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1: Bonjour, bonsoir. En ce samedi daté du 1er août 2026, chers amis francophones, fidèles aux émissions que chaque jour vous propose les rédactions françaises de Radio Slovaquie Internationale, Kristina Hanaková qui est au micro, Romana Šunderlíková à la régie et Rado Meša au choix musical vous souhaite la bienvenue à l'écoute de l'émission de ce samedi estival et ensoleillé. Soyez assurés que nous nous sommes efforcés, selon nos bonnes habitudes, de faire en sorte que votre première soirée de ce week-end soit agréable. Nous sommes d'ailleurs persuadés que nous y réussirons. Nul d'entre vous, à moins d'être un tout nouvel auditeur, n'ignore que nos habitudes du samedi nous amènent à revenir sur quelques temps forts de la semaine. Mais chaque premier samedi du mois, nous vous proposons également notre jeu RSI. Aujourd'hui, c'est précisément ce rendez-vous qui constitue l'unique thème de notre magazine. Nous vous invitons donc à partir à la découverte des stations thermales slovaques et de leurs eaux aux vertus bienfaisantes. Si le cœur vous en dit, participez à notre concours. Bonne écoute à vous tous, chers amis.

0: Dans la région de Hont, au sud de la Slovaquie, se trouve une célèbre ville thermale qui bénéficie de l'un des climats les plus chauds du pays et du plus grand nombre de jours d'ensoleillement par an. Doudince. Les premières mentions écrites des sources minérales de Doudince remontent au XVIe siècle. Il ne fallut pas longtemps pour que la réputation de leurs exceptionnelles vertus curatives dépasse largement les frontières de la région. Des visiteurs affluaient de tout le royaume de Hongrie, mais aussi de Silésie, de Pologne et de Russie. À cette époque, les thermes au sens moderne du terme n'existaient pas encore. Les curistes se baignaient dans de simples bassins naturels creusés dans le travertin. L'histoire moderne des thermes de Doudince ne commence véritablement qu'au XXe siècle avec la construction des établissements de cure Rubin, Smaragd, Cristal et enfin Sitno, rebaptisé plus tard Diamant. C'est précisément là que nous vous amenons aujourd'hui.
1: De notre point de vue, nos thermes sont exceptionnels, avant tout grâce à leur eau minérale unique. Une eau de cette composition ne se trouve que dans trois endroits au monde où elle est utilisée à des fins curatives. Cette singularité se reflète également dans l'origine de notre clientèle. Il n'est pas rare d'accueillir des curistes venus des États-Unis, du Canada ou encore de nombreux autres pays européens.
0: C'est ainsi que Peter Schroeder, directeur actuel des thermes Diamant, décrit le caractère exceptionnel de cet établissement. Selon lui, toutefois, la seule qualité de l'eau thermale ne suffit pas à garantir le succès d'une cure. Un personnel expérimenté et hautement qualifié constitue un élément tout aussi indispensable.
1: Nos thermes emploient 110 personnes qui travaillent à différents postes et dans divers services. En tant qu'établissement spécialisé dans le tourisme de santé, nous accordons une importance particulière à une approche à la fois personnalisée et professionnelle. Je tiens à souligner que la majorité de nos collaborateurs font partie de notre équipe depuis de nombreuses années. Dans certains cas, plusieurs générations d'une même famille y ont travaillé ou y travaillent encore. Cette continuité permet de transmettre non seulement le savoir-faire et la qualité des services, mais aussi un véritable sens des responsabilités.
0: L'une de ses collaboratrices est la médecin-chef des thermes, la docteure Dominika Dobošová. Elle y exerce depuis déjà 26 ans. Nous l'avons jointe par téléphone.
2: J'exerce les fonctions de médecin-chef au terme Diamant à Doudince. Notre équipe médicale est composée de 4 médecins, moi comprise. En période de forte fréquentation, chacun d'entre nous prend en charge entre 60 et 70 curistes. Nous comptons également 6 infirmières, une technicienne de laboratoire, ainsi que 26 collaborateurs au sein du service de balnéothérapie et de rééducation, y compris son responsable.
0: Ensemble, ils assurent un accompagnement hautement professionnel à chaque patient, qu'il vienne dans le cadre d'une prise en charge par son assurance maladie, qu'il finance lui-même son séjour ou qu'il effectue une cure de remise en forme.
2: Chaque personne qui séjourne chez nous bénéficie d'un examen médical d'entrée. Les patients qui viennent le plus souvent à Doudince souffrent de maladies de l'appareil locomoteur et du système cardiovasculaire. Nous accueillons également des personnes atteintes de troubles du système nerveux ainsi que de maladies dites de civilisation liées notamment à une mauvaise hygiène de vie, au stress, au manque d'activité physique et à d'autres facteurs similaires. La cure thermale joue également un rôle préventif. Elle favorise un changement de mode de vie et permet aux curistes de se ressourcer aussi bien physiquement que psychologiquement.
0: Le traitement au terme diamant repose avant tout sur la célèbre eau minérale locale dont la composition exceptionnelle fait toute sa renommée.
2: Il s'agit d'une combinaison unique de deux gaz naturels libres, le sulfure d'hydrogène et le dioxyde de carbone. Ces deux gaz agissent en synergie sur l'appareil locomoteur et le système cardiovasculaire. Je pense notamment au cas remarquable d'une de mes patientes que j'appellerai par les initiales ZH. Elle avait été très gravement blessée dans un accident de la route alors qu'elle circulait à pied. Elle avait subi un traumatisme crânien, des lésions cérébrales, de multiples fractures de la face ainsi qu'une fracture des deux os de la jambe gauche. Lorsqu'elle est arrivée chez nous, elle se déplaçait en fauteuil roulant et ne pouvait parcourir que de très courtes distances avec une aide. Un an après sa première cure thermale, elle est revenue pour une seconde. Cette fois, elle marchait déjà avec l'aide d'une seule canne. L'année suivante, elle était capable de se déplacer sans aucun appui.
0: Cette histoire illustre parfaitement que le succès d'une cure thermale ne repose pas uniquement sur les effets bénéfiques de l'eau, mais aussi sur une prise en charge individualisée et l'accompagnement d'une équipe de spécialistes tout au long du séjour. Les thermes Diamant proposent plus de 80 soins thérapeutiques. Parmi eux, les massages occupent une place essentielle, qu'il s'agisse des techniques classiques ou de méthodes moins traditionnelles.
3: Volám sa Daniela Čerbová, pracujem ako masérka už pomaly 30 rokov.
2: Je m'appelle Daniela Čerbová et je travaille comme masseuse dans cet établissement depuis bientôt 30 ans. J'y pratique différents types de massages, le massage classique partiel du dos, celui du corps entier, le massage réflexe du dos, la réflexologie plantaire, le massage au miel, le massage indien de la tête, ainsi que les drainages lymphatiques des membres inférieurs et supérieurs, du visage et du décolleté.
0: Selon les dires de Daniela, les massages les plus appréciés des curistes restent le massage classique du corps entier et la réflexologie plantaire. On observe toutefois un intérêt croissant pour des soins plus originaux. C'est notamment le cas du massage au miel, réputé pour ses effets détoxifiants.
2: Le massage au miel consiste à appliquer une couche de miel sur le dos, puis à effectuer des mouvements de pompage et de traction afin d'aider, grâce au miel, à éliminer les toxines de l'organisme. Nous proposons également un soin complet du corps qui débute par un gommage suivi d'un enveloppement avec différents masques de soins. La séance se termine par un massage du corps aux pierres volcaniques chaudes avant un moment de détente sur une table de repos.
0: Un séjour thermal ne se résume pas au seul soin. L'environnement propice au calme et au ralentissement du rythme quotidien joue lui aussi un rôle essentiel. C'est sans doute l'une des raisons pour lesquelles les thermes Diamant connaissent une fréquentation soutenue tout au long de l'année. C'est ce que confirme Lucia Šorecová du service des admissions et des réservations.
2: La capacité totale de nos thermes est de 248 lits. Nous disposons de l'établissement principal Diamant ainsi que d'une annexe Achat. Le taux d'occupation des deux bâtiments atteint en moyenne 80% tout au long de l'année, aussi bien hors saison qu'en pleine saison.
0: Et le terme à Doudince n'attire pas uniquement une clientèle slovaque. Les curistes étrangers y sont également de plus en plus nombreux. Ils apprécient avant tout la qualité globale des soins, les équipements modernes et l'approche personnalisée qui leur est réservé.
2: Je pense que de nombreux visiteurs étrangers arrivent avec certains préjugés. Ils s'imaginent parfois que nous sommes un peu en retard en matière d'équipement ou de qualité des services. Une fois sur place, ils sont agréablement surpris, tant par le niveau de nos prestations que par l'accueil chaleureux et la convivialité des Slovaques. Au terme Diamant, tout est réuni sous un même toit. L'eau thermale, les soins, la restauration et l'hébergement. Nous privilégions une approche véritablement personnalisée, car lorsqu'on porte le nom de Diamant, il faut offrir un service à la hauteur. Nos clients disposent également de chambres spacieuses et confortablement équipées, ainsi que d'installations entièrement accessibles aux personnes en fauteuil roulant ou en situation de handicap.
0: Un autre atout des thermes Diamant est la possibilité de communiquer avec le personnel en plusieurs langues. Si la composition de la clientèle étrangère a évolué ces dernières années, elle demeure néanmoins très internationale. C'est ce qu'explique Ludmila Čepiaková du service marketing.
2: Nous accueillons une clientèle russophone, notamment venue de Lituanie et de Lettonie. Nous recevons également de nombreux visiteurs de nos pays voisins, comme l'Autriche, l'Allemagne, la Tchéquie et la Hongrie. À cela s'ajoutent des curistes originaires du Danemark, de Suède, d'Italie, de France, des îles Féroé, ainsi que du Canada.
0: Bien sûr, le principal attrait des thermes de Doudjinte reste leur eau minérale unique, mais Ludmila et Lucia s'accordent à dire que de nombreux visiteurs apprécient également la richesse du programme culturel proposé pendant leur séjour.
2: La cure s'accompagne aussi d'un programme culturel varié. Nous disposons d'un café où sont organisées des soirées dansantes le mardi, le jeudi et le samedi. Nous avons également une grande salle de cinéma et de spectacle où nous projetons des films et accueillons des représentations théâtrales. Nous organisons aussi régulièrement des dégustations de vin, ce qui ravit les amateurs d'œnologie. Les curistes peuvent également assister à la fabrication des traditionnelles gaufrettes thermales et les acheter directement sur place. À l'occasion de fêtes comme Pâques, nous proposons divers ateliers créatifs où les clients peuvent confectionner eux-mêmes des objets ou des décorations. Notre programme d'animation est donc particulièrement riche et varié.
0: La diversité ne s'arrête pas aux activités proposées par les thermes. Les paysages environnants offrent aussi de magnifiques découvertes. Les visiteurs peuvent agrémenter leur séjour par des excursions à travers le vignoble de la région de Hont, réputé pour ses paysages et sa tradition viticole.
2: La destination qui attire le plus nos visiteurs est sans doute Banská Štiavnica. Ils apprécient également le musée des masques à Lichow, situé non loin d'ici. Beaucoup se rendent aussi à Súdovce, connu notamment pour ses formations rocheuses spectaculaires. J'ajouterai également les caves viticoles, car nous sommes au cœur d'une région réputée pour ses vins. En discutant avec plusieurs clients allemands, j'ai constaté qu'ils apprécient particulièrement l'ambiance authentique de ces caves souterraines, où l'on peut déguster un bon vin accompagné de spécialités locales. Je pense notamment aux caves de Stará Hora, à Sebechleby, mais aussi de Hontianske Tesare, où l'on trouve de nombreuses caves traditionnelles.
0: Et qui mieux que des curistes eux-mêmes peut parler des atouts des thermes Diamant? Pour beaucoup d'entre eux, cet établissement est devenu une véritable seconde maison. Nous avons posé la question à Madame Jelmira et à Madame Vierka.
2: Qu'est-ce que je recommanderais? Je dirais que tout forme un ensemble. Il y a ce magnifique cadre, cet eau exceptionnel, mais aussi toutes ces personnes qui prennent soin de nous, année après année. D'ailleurs, grâce à moi, beaucoup de mes amis viennent désormais, eux aussi, passer leur cure ici. Bonjour, je m'appelle Vierka et je viens de Prešov. C'est la quatrième fois que je viens ici et pour moi, l'eau de Dudince est la meilleure au monde. Je fais cette cure principalement pour soigner mon appareil locomoteur. Mais ce que j'apprécie tout particulièrement, ce sont les soirées dansantes organisées ici. Elles sont pleines d'énergie, de bonne humeur et de belles rencontres. À mes yeux, c'est une véritable thérapie à part entière.
0: Les éloges ne s'arrêtent pas là. Monsieur Vendelin a lui aussi tenu à partager son expérience positive.
1: J'ai déjà subi 4 opérations, c'est pourquoi je suis venu ici 6 ou 7 fois. L'eau de Dudince est vraiment exceptionnelle. Je ne vais nulle part ailleurs. J'aimerais remercier tout le personnel et tout particulièrement le directeur qui veille avec beaucoup d'attention au bon fonctionnement de l'établissement.
0: Pour que les thermes diamantes demeurent un lieu où les curistes reviennent avec plaisir année après année, il est essentiel de poursuivre leur développement et d'améliorer constamment la qualité des services. C'est ce que souligne le directeur de l'établissement, Peter Schroeder.
1: Bien sûr, nous avons de nombreux projets. Notre objectif est d'améliorer en permanence la qualité de l'environnement thermal, de faciliter l'accès aux différents soins et d'élargir notre offre de traitement. Nous voulons que nos curistes repartent toujours plus satisfaits et que notre établissement continue d'évoluer au rythme des meilleures pratiques du secteur de la santé.
0: Les thermes diamantes de Dudince sont un lieu où se conjuguent une eau minérale unique, une prise en charge médicale de qualité et le calme apaisant du sud de la Slovaquie. Rien d'étonnant donc à ce que nous soyons revenus de cette visite reposée et riche de belles impressions. Et vous aussi, vous pourriez découvrir l'atmosphère unique de cette charmante ville thermale, à condition de répondre correctement à notre question du concours d'aujourd'hui.
1: Quelle denrée alimentaire traditionnelle slovaque est utilisée au terme diamant pour un massage détoxifiant spécial?
0: Envoyez-nous vos réponses avant le 31 août à l'adresse suivante Slovak Radio, Radio Slovaquie Internationale, Mitna 1, 817 55 Bratislava, Slovaquie, adresse électronique rsi-french@stvr.sk. Outre un séjour au terme Diamant, vous avez également la possibilité de gagner un ensemble de cadeaux aux couleurs de la radio slovaque. 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

0: Et c'est tout pour ce samedi. Nous vous remercions de votre écoute et espérons à la prochaine sur les ondes de RSI. Ahoy!
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1: Bonjour, bonsoir. En ce samedi daté du 1er août 2026, chers amis francophones, fidèles aux émissions que chaque jour vous propose les rédactions françaises de Radio Slovaquie Internationale, Kristina Hanáková qui est au micro, Romana Šunderlíková à la régie et Rado Meša au choix musical vous souhaite la bienvenue à l'écoute de l'émission de ce samedi estival et ensoleillé. Soyez assurés que nous nous sommes efforcés, selon nos bonnes habitudes, de faire en sorte que votre première soirée de ce week-end soit agréable. Nous sommes d'ailleurs persuadés que nous y réussirons. Nul d'entre vous, à moins d'être un tout nouvel auditeur, n'ignore que nos habitudes du samedi nous amènent à revenir sur quelques temps forts de la semaine, mais chaque premier samedi du mois, nous vous proposons également notre jeu RSI. Aujourd'hui, c'est précisément ce rendez-vous qui constitue l'unique thème de notre magazine. Nous vous invitons donc à partir à la découverte des stations thermales slovaques et de leurs eaux aux vertus bienfaisantes. Si le cœur vous en dit, participez à notre concours. Bonne écoute à vous tous, chers amis.

0: Dans la région de Hont, au sud de la Slovaquie, se trouve une célèbre ville thermale qui bénéficie de l'un des climats les plus chauds du pays et du plus grand nombre de jours d'ensoleillement par an. Doudince. Les premières mentions écrites des sources minérales de Doudince remontent au XVIe siècle. Il ne fallut pas longtemps pour que la réputation de leurs exceptionnelles vertus curatives dépasse largement les frontières de la région. Des visiteurs affluaient de tout le royaume de Hongrie, mais aussi de Silésie, de Pologne et de Russie. À cette époque, les termes au sens moderne du terme n'existaient pas encore. Les curistes se baignaient dans de simples bassins naturels creusés dans le travertin. L'histoire moderne des termes de Doudince ne commence véritablement qu'au XXe siècle avec la construction des établissements de cure Rubin, Smaragd, Kristall et enfin Sitno, rebaptisé plus tard Diamant. C'est précisément là que nous vous amenons aujourd'hui.
1: De notre point de vue, nos thermes sont exceptionnels, avant tout grâce à leur eau minérale unique. Une eau de cette composition ne se trouve que dans trois endroits au monde où elle est utilisée à des fins curatives. Cette singularité se reflète également dans l'origine de notre clientèle. Il n'est pas rare d'accueillir des curistes venus des États-Unis, du Canada ou encore de nombreux autres pays européens.
0: C'est ainsi que Peter Schroeder, directeur actuel des thermes Diamant, décrit le caractère exceptionnel de cet établissement. Selon lui, toutefois, la seule qualité de l'eau thermale ne suffit pas à garantir le succès d'une cure. Un personnel expérimenté et hautement qualifié constitue un élément tout aussi indispensable.
1: Nos thermes emploient 110 personnes qui travaillent à différents postes et dans divers services. En tant qu'établissement spécialisé dans le tourisme de santé, nous accordons une importance particulière à une approche à la fois personnalisée et professionnelle. Je tiens à souligner que la majorité de nos collaborateurs font partie de notre équipe depuis de nombreuses années. Dans certains cas, plusieurs générations d'une même famille y ont travaillé ou y travaillent encore. Cette continuité permet de transmettre non seulement le savoir-faire et la qualité des services, mais aussi un véritable sens des responsabilités.
0: L'une de ses collaboratrices est la médecin-chef des thermes, la docteure Dominika Dobošová. Elle y exerce depuis déjà 26 ans. Nous l'avons jointe par téléphone.
2: J'exerce les fonctions de médecin-chef au terme Diamant à Doudince. Notre équipe médicale est composée de 4 médecins, moi comprise. En période de forte fréquentation, chacun d'entre nous prend en charge entre 60 et 70 curistes. Nous comptons également 6 infirmières, une technicienne de laboratoire, ainsi que 26 collaborateurs au sein du service de balnéothérapie et de rééducation, y compris son responsable.
0: Ensemble, ils assurent un accompagnement hautement professionnel à chaque patient, qu'il vienne dans le cadre d'une prise en charge par son assurance maladie, qu'il finance lui-même son séjour ou qu'il effectue une cure de remise en forme.
2: Chaque personne qui séjourne chez nous bénéficie d'un examen médical d'entrée. Les patients qui viennent le plus souvent à Doudince souffrent de maladies de l'appareil locomoteur et du système cardiovasculaire. Nous accueillons également des personnes atteintes de troubles du système nerveux ainsi que de maladies dites de civilisation liées notamment à une mauvaise hygiène de vie, au stress, au manque d'activité physique et à d'autres facteurs similaires. La cure thermale joue également un rôle préventif. Elle favorise un changement de mode de vie et permet aux curistes de se ressourcer aussi bien physiquement que psychologiquement.
0: Le traitement au terme diamant repose avant tout sur la célèbre eau minérale locale dont la composition exceptionnelle fait toute sa renommée.
2: Il s'agit d'une combinaison unique de deux gaz naturels libres, le sulfure d'hydrogène et le dioxyde de carbone. Ces deux gaz agissent en synergie sur l'appareil locomoteur et le système cardiovasculaire. Je pense notamment au cas remarquable d'une de mes patientes que j'appellerai par les initiales ZH. Elle avait été très gravement blessée dans un accident de la route alors qu'elle circulait à pied. Elle avait subi un traumatisme crânien, des lésions cérébrales, de multiples fractures de la face ainsi qu'une fracture des deux os de la jambe gauche. Lorsqu'elle est arrivée chez nous, elle se déplaçait en fauteuil roulant et ne pouvait parcourir que de très courtes distances avec une aide. Un an après sa première cure thermale, elle est revenue pour une seconde. Cette fois, elle marchait déjà avec l'aide d'une seule canne. L'année suivante, elle était capable de se déplacer sans aucun appui.
0: Cette histoire illustre parfaitement que le succès d'une cure thermale ne repose pas uniquement sur les effets bénéfiques de l'eau, mais aussi sur une prise en charge individualisée et l'accompagnement d'une équipe de spécialistes tout au long du séjour. Les thermes Diamant proposent plus de 80 soins thérapeutiques. Parmi eux, les massages occupent une place essentielle, qu'il s'agisse des techniques classiques ou de méthodes moins traditionnelles.
3: Volám sa Daniela Čerbová, pracujem ako masérka už pomaly 30 rokov.
2: Je m'appelle Daniela Čerbová et je travaille comme masseuse dans cet établissement depuis bientôt 30 ans. J'y pratique différents types de massages, le massage classique partiel du dos, celui du corps entier, le massage réflexe du dos, la réflexologie plantaire, le massage au miel, le massage indien de la tête, ainsi que les drainages lymphatiques des membres inférieurs et supérieurs, du visage et du décolleté.
0: Selon les dires de Daniela, les massages les plus appréciés des curistes restent le massage classique du corps entier et la réflexologie plantaire. On observe toutefois un intérêt croissant pour des soins plus originaux. C'est notamment le cas du massage au miel, réputé pour ses effets détoxifiants.
2: Le massage au miel consiste à appliquer une couche de miel sur le dos, puis à effectuer des mouvements de pompage et de traction afin d'aider, grâce au miel, à éliminer les toxines de l'organisme. Nous proposons également un soin complet du corps qui débute par un gommage suivi d'un enveloppement avec différents masques de soins. La séance se termine par un massage du corps aux pierres volcaniques chaudes avant un moment de détente sur une table de repos.
0: Un séjour thermal ne se résume pas au seul soin. L'environnement propice au calme et au ralentissement du rythme quotidien joue lui aussi un rôle essentiel. C'est sans doute l'une des raisons pour lesquelles les thermes Diamant connaissent une fréquentation soutenue tout au long de l'année. C'est ce que confirme Lucia Šorecová du service des admissions et des réservations.
2: La capacité totale de nos thermes est de 248 lits. Nous disposons de l'établissement principal Diamant ainsi que d'une annexe Achat. Le taux d'occupation des deux bâtiments atteint en moyenne 80% tout au long de l'année, aussi bien hors saison qu'en pleine saison.
0: Et le terme à Doudince n'attire pas uniquement une clientèle slovaque. Les curistes étrangers y sont également de plus en plus nombreux. Ils apprécient avant tout la qualité globale des soins, les équipements modernes et l'approche personnalisée qui leur est réservé.
2: Je pense que de nombreux visiteurs étrangers arrivent avec certains préjugés. Ils s'imaginent parfois que nous sommes un peu en retard en matière d'équipement ou de qualité des services. Une fois sur place, ils sont agréablement surpris, tant par le niveau de nos prestations que par l'accueil chaleureux et la convivialité des Slovaques. Au terme Diamant, tout est réuni sous un même toit. L'eau thermale, les soins, la restauration et l'hébergement. Nous privilégions une approche véritablement personnalisée, car lorsqu'on porte le nom de Diamant, il faut offrir un service à la hauteur. Nos clients disposent également de chambres spacieuses et confortablement équipées, ainsi que d'installations entièrement accessibles aux personnes en fauteuil roulant ou en situation de handicap.
0: Un autre atout des thermes Diamant est la possibilité de communiquer avec le personnel en plusieurs langues. Si la composition de la clientèle étrangère a évolué ces dernières années, elle demeure néanmoins très internationale. C'est ce qu'explique Ludmila Čepiaková du service marketing.
2: Nous accueillons une clientèle russophone, notamment venue de Lituanie et de Lettonie. Nous recevons également de nombreux visiteurs de nos pays voisins, comme l'Autriche, l'Allemagne, la Tchéquie et la Hongrie. À cela s'ajoutent des curistes originaires du Danemark, de Suède, d'Italie, de France, des îles Féroé, ainsi que du Canada.
0: Bien sûr, le principal attrait des thermes de Doudjinte reste leur eau minérale unique, mais Ludmila et Lucia s'accordent à dire que de nombreux visiteurs apprécient également la richesse du programme culturel proposé pendant leur séjour.
2: La cure s'accompagne aussi d'un programme culturel varié. Nous disposons d'un café où sont organisées des soirées dansantes le mardi, le jeudi et le samedi. Nous avons également une grande salle de cinéma et de spectacle où nous projetons des films et accueillons des représentations théâtrales. Nous organisons aussi régulièrement des dégustations de vin, ce qui ravit les amateurs d'œnologie. Les curistes peuvent également assister à la fabrication des traditionnelles gaufrettes thermales et les acheter directement sur place. À l'occasion de fêtes comme Pâques, nous proposons divers ateliers créatifs où les clients peuvent confectionner eux-mêmes des objets ou des décorations. Notre programme d'animation est donc particulièrement riche et varié.
0: La diversité ne s'arrête pas aux activités proposées par les thermes. Les paysages environnants offrent aussi de magnifiques découvertes. Les visiteurs peuvent agrémenter leur séjour par des excursions à travers le vignoble de la région de Hont, réputé pour ses paysages et sa tradition viticole.
2: La destination qui attire le plus nos visiteurs est sans doute Banská Štiavnica. Ils apprécient également le musée des masques à Lichow, situé non loin d'ici. Beaucoup se rendent aussi à Súdovce, connu notamment pour ses formations rocheuses spectaculaires. J'ajouterai également les caves viticoles, car nous sommes au cœur d'une région réputée pour ses vins. En discutant avec plusieurs clients allemands, j'ai constaté qu'ils apprécient particulièrement l'ambiance authentique de ces caves souterraines, où l'on peut déguster un bon vin accompagné de spécialités locales. Je pense notamment aux caves de Stará Hora, à Sebechleby, mais aussi de Hontianske Tesare, où l'on trouve de nombreuses caves traditionnelles.
0: Et qui mieux que des curistes eux-mêmes peut parler des atouts des thermes Diamant? Pour beaucoup d'entre eux, cet établissement est devenu une véritable seconde maison. Nous avons posé la question à Madame Jelmira et à Madame Vierka.
2: Qu'est-ce que je recommanderais? Je dirais que tout forme un ensemble. Il y a ce magnifique cadre, cet eau exceptionnel, mais aussi toutes ces personnes qui prennent soin de nous, année après année. D'ailleurs, grâce à moi, beaucoup de mes amis viennent désormais, eux aussi, passer leur cure ici. Bonjour, je m'appelle Vierka et je viens de Prešov. C'est la quatrième fois que je viens ici et pour moi, l'eau de Dudince est la meilleure au monde. Je fais cette cure principalement pour soigner mon appareil locomoteur. Mais ce que j'apprécie tout particulièrement, ce sont les soirées dansantes organisées ici. Elles sont pleines d'énergie, de bonne humeur et de belles rencontres. À mes yeux, c'est une véritable thérapie à part entière.
0: Les éloges ne s'arrêtent pas là. Monsieur Vendelin a lui aussi tenu à partager son expérience positive.
1: J'ai déjà subi 4 opérations, c'est pourquoi je suis venu ici 6 ou 7 fois. L'eau de Dudince est vraiment exceptionnelle. Je ne vais nulle part ailleurs. J'aimerais remercier tout le personnel et tout particulièrement le directeur qui veille avec beaucoup d'attention au bon fonctionnement de l'établissement.
0: Pour que les thermes Diamante demeurent un lieu où les curistes reviennent avec plaisir année après année, il est essentiel de poursuivre leur développement et d'améliorer constamment la qualité des services. C'est ce que souligne le directeur de l'établissement, Peter Schroeder.
1: Bien sûr, nous avons de nombreux projets. Notre objectif est d'améliorer en permanence la qualité de l'environnement thermal, de faciliter l'accès aux différents soins et d'élargir notre offre de traitement. Nous voulons que nos curistes repartent toujours plus satisfaits et que notre établissement continue d'évoluer au rythme des meilleures pratiques du secteur de la santé.
0: Les thermes Diamante de Dudince sont un lieu où se conjuguent une eau minérale unique, une prise en charge médicale de qualité et le calme apaisant du sud de la Slovaquie. Rien d'étonnant donc à ce que nous soyons revenus de cette visite reposée et riche de belles impressions. Et vous aussi, vous pourriez découvrir l'atmosphère unique de cette charmante ville thermale, à condition de répondre correctement à notre question du concours d'aujourd'hui.
1: Quelle denrée alimentaire traditionnelle slovaque est utilisée au terme diamant pour un massage détoxifiant spécial?
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0: Et c'est tout pour ce samedi. Nous vous remercions de votre écoute et espérons à la prochaine sur les ondes de RSI. Ahoy!
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1: Bonjour, bonsoir. En ce samedi daté du 1er août 2026, chers amis francophones, fidèles aux émissions que chaque jour vous propose les rédactions françaises de Radio Slovaquie Internationale, Kristina Hanaková qui est au micro, Romana Šunderlíková à la régie et Rado Meša au choix musical vous souhaite la bienvenue à l'écoute de l'émission de ce samedi estival et ensoleillé. Soyez assurés que nous nous sommes efforcés, selon nos bonnes habitudes, de faire en sorte que votre première soirée de ce week-end soit agréable. Nous sommes d'ailleurs persuadés que nous y réussirons. Nul d'entre vous, à moins d'être un tout nouvel auditeur, n'ignore que nos habitudes du samedi nous amènent à revenir sur quelques temps forts de la semaine, mais chaque premier samedi du mois, nous vous proposons également notre jeu RSI. Aujourd'hui, c'est précisément ce rendez-vous qui constitue l'unique thème de notre magazine. Nous vous invitons donc à partir à la découverte des stations thermales slovaques et de leurs eaux aux vertus bienfaisantes. Si le cœur vous en dit, participez à notre concours. Bonne écoute à vous tous, chers amis.

0: Dans la région de Hont, au sud de la Slovaquie, se trouve une célèbre ville thermale qui bénéficie de l'un des climats les plus chauds du pays et du plus grand nombre de jours d'ensoleillement par an, Dudince. Les premières mentions écrites des sources minérales de Dudince remontent au XVIe siècle. Il ne fallut pas longtemps pour que la réputation de leurs exceptionnelles vertus curatives dépasse largement les frontières de la région. Des visiteurs affluaient de tout le royaume de Hongrie, mais aussi de Silésie, de Pologne et de Russie. À cette époque, les thermes au sens moderne du terme n'existaient pas encore. Les curistes se baignaient dans de simples bassins naturels creusés dans le travertin. L'histoire moderne des thermes de Dudince ne commence véritablement qu'au XXe siècle avec la construction des établissements de cure Rubin, Smaragd, Kristall et enfin Sitno, rebaptisé plus tard Diamant. C'est précisément là que nous vous amenons aujourd'hui.
1: De notre point de vue, nos thermes sont exceptionnels, avant tout grâce à leur eau minérale unique. Une eau de cette composition ne se trouve que dans trois endroits au monde où elle est utilisée à des fins curatives. Cette singularité se reflète également dans l'origine de notre clientèle. Il n'est pas rare d'accueillir des curistes venus des États-Unis, du Canada ou encore de nombreux autres pays européens.
0: C'est ainsi que Peter Schroeder, directeur actuel des thermes Diamant, décrit le caractère exceptionnel de cet établissement. Selon lui, toutefois, la seule qualité de l'eau thermale ne suffit pas à garantir le succès d'une cure. Un personnel expérimenté et hautement qualifié constitue un élément tout aussi indispensable.
1: Nos thermes emploient 110 personnes qui travaillent à différents postes et dans divers services. En tant qu'établissement spécialisé dans le tourisme de santé, nous accordons une importance particulière à une approche à la fois personnalisée et professionnelle. Je tiens à souligner que la majorité de nos collaborateurs font partie de notre équipe depuis de nombreuses années. Dans certains cas, plusieurs générations d'une même famille y ont travaillé ou y travaillent encore. Cette continuité permet de transmettre non seulement le savoir-faire et la qualité des services, mais aussi un véritable sens des responsabilités.
0: L'une de ses collaboratrices est la médecin-chef des thermes, la docteure Dominika Dobošová. Elle y exerce depuis déjà 26 ans. Nous l'avons jointe par téléphone.
2: J'exerce les fonctions de médecin-chef au terme Diamant à Dudince. Notre équipe médicale est composée de 4 médecins, moi comprise. En période de forte fréquentation, chacun d'entre nous prend en charge

0: charge entre 60 et 70 curistes. Nous comptons également 6 infirmières, une technicienne de laboratoire, ainsi que 26 collaborateurs au sein du service de balnéothérapie et de rééducation, y compris son responsable.
1: Ensemble, ils assurent un accompagnement hautement professionnel à chaque patient, qu'il vienne dans le cadre d'une prise en charge par son assurance maladie, qu'il finance lui-même son séjour ou qu'il effectue une cure de remise en forme.
0: Chaque personne qui séjourne chez nous bénéficie d'un examen médical d'entrée. Les patients qui viennent le plus souvent à Doudintse souffrent de maladies de l'appareil locomoteur et du système cardiovasculaire. Nous accueillons également des personnes atteintes de troubles du système nerveux, ainsi que de maladies dites de civilisation liées notamment à une mauvaise hygiène de vie, au stress, au manque d'activité physique et à d'autres facteurs similaires. La cure thermale joue également un rôle préventif. Elle favorise un changement de mode de vie et permet aux curistes de se ressourcer aussi bien physiquement que psychologiquement.
1: Le traitement au terme diamante repose avant tout sur la célèbre eau minérale locale dont la composition exceptionnelle fait toute sa renommée.
0: Il s'agit d'une combinaison unique de deux gaz naturels libres, le sulfure d'hydrogène et le dioxyde de carbone. Ces deux gaz agissent en synergie sur l'appareil locomoteur et le système cardiovasculaire. Je pense notamment au cas remarquable d'une de mes patientes que j'appellerai par les initiales ZH. Elle avait été très gravement blessée dans un accident de la route alors qu'elle circulait à pied. Elle avait subi un traumatisme crânien, des lésions cérébrales, de multiples fractures de la face ainsi qu'une fracture des deux os de la jambe gauche. Lorsqu'elle est arrivée chez nous, elle se déplaçait en fauteuil roulant et ne pouvait parcourir que de très courtes distances avec une aide. Un an après sa première cure thermale, elle est revenue pour une seconde. Cette fois, elle marchait déjà avec l'aide d'une seule canne. L'année suivante, elle était capable de se déplacer sans aucun appui.
1: Cette histoire illustre parfaitement que le succès d'une cure thermale ne repose pas uniquement sur les effets bénéfiques de l'eau, mais aussi sur une prise en charge individualisée et l'accompagnement d'une équipe de spécialistes tout au long du séjour. Les thermes diamantes proposent plus de 80 soins thérapeutiques. Parmi eux, les massages occupent une place essentielle, qu'il s'agisse des techniques classiques ou de méthodes moins traditionnelles.
0: Je m'appelle Daniela Cherbova et je travaille comme masseuse dans cet établissement depuis bientôt 30 ans. J'y pratique différents types de massages, le massage classique partiel du dos, celui du corps entier, le massage réflexe du dos, la réflexologie plantaire, le massage au miel, le massage indien de la tête, ainsi que les drainages lymphatiques des membres inférieurs et supérieurs, du visage et du décolleté.
1: Selon les dires de Daniela, les massages les plus appréciés des curistes restent le massage classique du corps entier et la réflexologie plantaire. On observe toutefois un intérêt croissant pour des soins plus originaux. C'est notamment le cas du massage au miel, réputé pour ses effets détoxifiants.
0: Le massage au miel consiste à appliquer une couche de miel sur le dos, puis à effectuer des mouvements de pompage et de traction afin d'aider, grâce au miel, à éliminer les toxines de l'organisme. Nous proposons également un soin complet du corps qui débute par un gommage suivi d'un enveloppement avec différents masques de soins. La séance se termine par un massage du corps aux pierres volcaniques chaudes avant un moment de détente sur une table de repos.
1: Un séjour thermal ne se résume pas au seul soin. L'environnement propice au calme et au ralentissement du rythme quotidien joue lui aussi un rôle essentiel. C'est sans doute l'une des raisons pour lesquelles les thermes diamant connaissent une fréquentation soutenue tout au long de l'année. C'est ce que confirme Lucia Chorecova du service des admissions et des réservations.
0: La capacité totale de nos thermes est de 248 lits. Nous disposons de l'établissement principal Diamant ainsi que d'une annexe Achat. Le taux d'occupation des deux bâtiments atteint en moyenne 80% tout au long de l'année, aussi bien hors saison qu'en pleine saison.
1: Et le terme Adudinte n'attire pas uniquement une clientèle slovaque. Les curistes étrangers y sont également de plus en plus nombreux. Ils apprécient avant tout la qualité globale des soins, les équipements modernes et l'approche personnalisée qui leur est réservé.
0: Je pense que de nombreux visiteurs étrangers arrivent avec certains préjugés. Ils s'imaginent parfois que nous sommes un peu en retard en matière d'équipement ou de qualité des services. Une fois sur place, ils sont agréablement surpris, tant par le niveau de nos prestations que par l'accueil chaleureux et la convivialité des Slovaques. Au terme Diamant, tout est réuni sous un même toit. L'eau thermale, les soins, la restauration et l'hébergement. Nous privilégions une approche véritablement personnalisée, car lorsqu'on porte le nom de Diamant, il faut offrir un service à la hauteur. Nos clients disposent également de chambres spacieuses et confortablement équipées, ainsi que d'installations entièrement accessibles aux personnes en fauteuil roulant ou en situation de handicap.
1: Un autre atout des thermes diamant est la possibilité de communiquer avec le personnel en plusieurs langues. Si la composition de la clientèle étrangère a évolué ces dernières années, elle demeure néanmoins très internationale. C'est ce qu'explique Ludmila Čepiakova du service marketing.
0: Nous accueillons une clientèle russophone, notamment venue de Lituanie et de Lettonie. Nous recevons également de nombreux visiteurs de nos pays voisins, comme l'Autriche, l'Allemagne, la Tchéquie et la Hongrie. À cela s'ajoutent des curistes originaires du Danemark, de Suède, d'Italie, de France, des îles Féroé, ainsi que du Canada.
1: Bien sûr, le principal attrait des thermes de Dudinte reste leur eau minérale unique, mais Ludmila et Lucia s'accordent à dire que de nombreux visiteurs apprécient également la richesse du programme culturel proposé pendant leur séjour.
0: La cure s'accompagne aussi d'un programme culturel varié. Nous disposons d'un café où sont organisées des soirées dansantes le mardi, le jeudi et le samedi. Nous avons également une grande salle de cinéma et de spectacle où nous projetons des films et accueillons des représentations théâtrales. Nous organisons aussi régulièrement des dégustations de vin, ce qui ravit les amateurs d'œnologie. Les curistes peuvent également assister à la fabrication des traditionnelles gaufrettes thermales et les acheter directement sur place. À l'occasion de fêtes comme Pâques, nous proposons divers ateliers créatifs où les clients peuvent confectionner eux-mêmes des objets ou des décorations. Notre programme d'animation est donc particulièrement riche et varié.
1: La diversité ne s'arrête pas aux activités proposées par les thermes. Les paysages environnants offrent aussi de magnifiques découvertes. Les visiteurs peuvent agrémenter leur séjour par des excursions à travers le vignoble de la région de Hont, réputé pour ses paysages et sa tradition viticole.
0: La destination qui attire le plus nos visiteurs est sans doute Banská Štiavnica. Ils apprécient également le musée des masques à Lichow, situé non loin d'ici. Beaucoup se rendent aussi à Súdovce, connu notamment pour ses formations rocheuses spectaculaires. J'ajouterai également les caves viticoles, car nous sommes au cœur d'une région réputée pour ses vins. En discutant avec plusieurs clients allemands, j'ai constaté qu'ils apprécient particulièrement l'ambiance authentique de ces caves souterraines, où l'on peut déguster un bon vin accompagné de spécialités locales. Je pense notamment aux caves de Stará Hora, à Sebechleby, mais aussi de Hontianske Tesare, où l'on trouve de nombreuses caves traditionnelles.
1: Et qui mieux que des curistes eux-mêmes peut parler des atouts des thermes Diamante? Pour beaucoup d'entre eux, cet établissement est devenu une véritable seconde maison. Nous avons posé la question à Madame Jelmira et à Madame Vierka.
0: Qu'est-ce que je recommanderais? Je dirais que tout forme un ensemble. Il y a ce magnifique cadre, cette eau exceptionnelle, mais aussi toutes ces personnes qui prennent soin de nous, année après année. D'ailleurs, grâce à moi, beaucoup de mes amis viennent désormais, eux aussi, passer leur cure ici. Bonjour, je m'appelle Vierka et je viens de Prešov. C'est la quatrième fois que je viens ici et pour moi, l'eau de Dudince est la meilleure au monde. Je fais cette cure principalement pour soigner mon appareil locomoteur. Mais ce que j'apprécie tout particulièrement, ce sont les soirées dansantes organisées ici. Elles sont pleines d'énergie, de bonne humeur et de belles rencontres. À mes yeux, c'est une véritable thérapie à part entière.
1: Les éloges ne s'arrêtent pas là. Monsieur Vendelin a lui aussi tenu à partager son expérience positive.
2: J'ai déjà subi 4 opérations, c'est pourquoi je suis venu ici 6 ou 7 fois. L'eau de Dudince est vraiment exceptionnelle. Je ne vais nulle part ailleurs. J'aimerais remercier tout le personnel et tout particulièrement le directeur qui veille avec beaucoup d'attention au bon fonctionnement de l'établissement.
1: Pour que les thermes Diamante demeurent un lieu où les curistes reviennent avec plaisir année après année, il est essentiel de poursuivre leur développement et d'améliorer constamment la qualité des services. C'est ce que souligne le directeur de l'établissement, Peter Schroeder.
2: Bien sûr, nous avons de nombreux projets. Notre objectif est d'améliorer en permanence la qualité de l'environnement thermal, de faciliter l'accès aux différents soins et d'élargir notre offre de traitement. Nous voulons que nos curistes repartent toujours plus satisfaits et que notre établissement continue d'évoluer au rythme des meilleures pratiques du secteur de la santé.
1: Les thermes Diamante de Dudince sont un lieu où se conjuguent une eau minérale unique, une prise en charge médicale de qualité et le calme apaisant du sud de la Slovaquie. Rien d'étonnant donc à ce que nous soyons revenus de cette visite reposée et riche de belles impressions. Et vous aussi, vous pourriez découvrir l'atmosphère unique de cette charmante ville thermale, à condition de répondre correctement à notre question du concours d'aujourd'hui.
2: Quelle denrée alimentaire traditionnelle slovaque est utilisée au terme « diamant » pour un massage détoxifiant spécial?
1: Envoyez-nous vos réponses avant le 31 août à l'adresse suivante Slovaque Radio, Radio Slovaquie Internationale, Mitna 1, 817-55 Bratislava, Slovaquie, adresse électronique rsi-french@stvr.sk. Outre un séjour au terme diamant, vous avez également la possibilité de gagner un ensemble de cadeaux aux couleurs de la radio slovaque. 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
1: Bonjour, bonsoir. En ce samedi daté du 1er août 2026, chers amis francophones, fidèles aux émissions que chaque jour vous propose les rédactions françaises de Radio Slovaquie Internationale, Kristina Hanáková qui est au micro, Romana Šunderlíková à la régie et Rado Meša au choix musical vous souhaite la bienvenue à l'écoute de l'émission de ce samedi estival et ensoleillé. Soyez assurés que nous nous sommes efforcés, selon nos bonnes habitudes, de faire en sorte que votre première soirée de ce week-end soit agréable. Nous sommes d'ailleurs persuadés que nous y réussirons. Nul d'entre vous, à moins d'être un tout nouvel auditeur, n'ignore que nos habitudes du samedi nous amènent à revenir sur quelques temps forts de la semaine. Mais chaque premier samedi du mois, nous vous proposons également notre jeu RSI. Aujourd'hui, c'est précisément ce rendez-vous qui constitue l'unique thème de notre magazine. Nous vous invitons donc à partir à la découverte des stations thermales slovaques et de leurs eaux aux vertus bienfaisantes. Si le cœur vous en dit, participez à notre concours. Bonne écoute à vous tous, chers amis.

0: inscriptions écrites des sources minérales de Douyinté remontent au XVIe siècle. Il ne fallut pas longtemps pour que la réputation de leurs exceptionnelles vertus curatives dépasse largement les frontières de la région. Des visiteurs affluaient de tout le royaume de Hongrie, mais aussi de Silésie, de Pologne et de Russie. À cette époque, les termes au sens moderne du terme n'existaient pas encore. Les curistes se baignaient dans de simples bassins naturels creusés dans le travertin. L'histoire moderne des termes de Douyinté ne commence véritablement qu'au XXe siècle avec la construction des établissements de cure Rubin, Smaragd, Cristal et enfin Sitno, rebaptisé plus tard Diamant. C'est précisément là que nous vous amenons aujourd'hui.
1: De notre point de vue, nos thermes sont exceptionnels, avant tout grâce à leur eau minérale unique. Une eau de cette composition ne se trouve que dans trois endroits au monde où elle est utilisée à des fins curatives. Cette singularité se reflète également dans l'origine de notre clientèle. Il n'est pas rare d'accueillir des curistes venus des États-Unis, du Canada ou encore de nombreux autres pays européens.
0: C'est ainsi que Peter Schroeder, directeur actuel des thermes Diamant, décrit le caractère exceptionnel de cet établissement. Selon lui, toutefois, la seule qualité de l'eau thermale ne suffit pas à garantir le succès d'une cure. Un personnel expérimenté et hautement qualifié constitue un élément tout aussi indispensable.
1: Nos thermes emploient 110 personnes qui travaillent à différents postes et dans divers services. En tant qu'établissement spécialisé dans le tourisme de santé, nous accordons une importance particulière à une approche à la fois personnalisée et professionnelle. Je tiens à souligner que la majorité de nos collaborateurs font partie de notre équipe depuis de nombreuses années. Dans certains cas, plusieurs générations d'une même famille y ont travaillé ou y travaillent encore. Cette continuité permet de transmettre non seulement le savoir-faire et la qualité des services, mais aussi un véritable sens des responsabilités.
0: L'une de ses collaboratrices est la médecin-chef des thermes, la docteure Dominika Dobošová. Elle y exerce depuis déjà 26 ans. Nous l'avons jointe par téléphone.
2: J'exerce les fonctions de médecin-chef au terme Diamant à Douyinté. Notre équipe médicale est composée de 4 médecins, moi comprise. En période de forte fréquentation, chacun d'entre nous prend en charge entre 60 et 70 curistes. Nous comptons également 6 infirmières, une technicienne de laboratoire, ainsi que 26 collaborateurs au sein du service de balnéothérapie et de rééducation, y compris son responsable.
0: Ensemble, ils assurent un accompagnement hautement professionnel à chaque patient, qu'il vienne dans le cadre d'une prise en charge par son assurance maladie, qu'il finance lui-même son séjour ou qu'il effectue une cure de remise en forme.
2: Chaque personne qui séjourne chez nous bénéficie d'un examen médical d'entrée. Les patients qui viennent le plus souvent à Douyinté souffrent de maladies de l'appareil locomoteur et du système cardiovasculaire. Nous accueillons également des personnes atteintes de troubles du système nerveux, ainsi que de maladies dites de civilisation liées notamment à une mauvaise hygiène de vie, au stress, au manque d'activité physique et à d'autres facteurs similaires. La cure thermale joue également un rôle préventif. Elle favorise un changement de mode de vie et permet aux curistes de se ressourcer aussi bien physiquement que psychologiquement.
0: Le traitement au terme Diamant repose avant tout sur la célèbre eau minérale locale dont la composition exceptionnelle fait toute sa renommée.
2: Il s'agit d'une combinaison unique de 2 gaz naturels libres, le sulfure d'hydrogène et le dioxyde

0: carbone. Ces deux gaz agissent en synergie sur l'appareil locomoteur et le système cardiovasculaire. Je pense notamment au cas remarquable d'une de mes patientes que j'appellerai par les initiales ZH. Elle avait été très gravement blessée dans un accident de la route alors qu'elle circulait à pied. Elle avait subi un traumatisme crânien, des lésions cérébrales, de multiples fractures de la face ainsi qu'une fracture des deux os de la jambe gauche. Lorsqu'elle est arrivée chez nous, elle se déplaçait en fauteuil roulant et ne pouvait parcourir que de très courtes distances avec une aide. Un an après sa première cure thermale, elle est revenue pour une seconde. Cette fois, elle marchait déjà avec l'aide d'une seule canne. L'année suivante, elle était capable de se déplacer sans aucun appui.
1: Cette histoire illustre parfaitement que le succès d'une cure thermale ne repose pas uniquement sur les effets bénéfiques de l'eau, mais aussi sur une prise en charge individualisée et l'accompagnement d'une équipe de spécialistes tout au long du séjour. Les thermes Diamant proposent plus de 80 soins thérapeutiques. Parmi eux, les massages occupent une place essentielle, qu'il s'agisse des techniques classiques ou de méthodes moins traditionnelles.
2: Volám sa Daniela Čerbová, pracujem ako masérka už pomaly 30 rokov.
0: Je m'appelle Daniela Čerbová et je travaille comme masseuse dans cet établissement depuis bientôt 30 ans. J'y pratique différents types de massages, le massage classique partiel du dos, celui du corps entier, le massage réflexe du dos, la réflexologie plantaire, le massage au miel, le massage indien de la tête, ainsi que les drainages lymphatiques des membres inférieurs et supérieurs, du visage et du décolleté.
1: Selon les dires de Daniela, les massages les plus appréciés des curistes restent le massage classique du corps entier et la réflexologie plantaire. On observe toutefois un intérêt croissant pour des soins plus originaux. C'est notamment le cas du massage au miel, réputé pour ses effets détoxifiants.
0: Le massage au miel consiste à appliquer une couche de miel sur le dos, puis à effectuer des mouvements de pompage et de traction afin d'aider, grâce au miel, à éliminer les toxines de l'organisme. Nous proposons également un soin complet du corps qui débute par un gommage suivi d'un enveloppement avec différents masques de soins. La séance se termine par un massage du corps aux pierres volcaniques chaudes avant un moment de détente sur une table de repos.
1: Un séjour thermal ne se résume pas au seul soin. L'environnement propice au calme et au ralentissement du rythme quotidien joue lui aussi un rôle essentiel. C'est sans doute l'une des raisons pour lesquelles les thermes Diamant connaissent une fréquentation soutenue tout au long de l'année. C'est ce que confirme Lucia Šorecová du service des admissions et des réservations.
0: La capacité totale de nos thermes est de 248 lits. Nous disposons de l'établissement principal Diamant ainsi que d'une annexe Achat. Le taux d'occupation des deux bâtiments atteint en moyenne 80% tout au long de l'année, aussi bien hors saison qu'en pleine saison.
1: Et le terme à Doudince n'attire pas uniquement une clientèle slovaque. Les curistes étrangers y sont également de plus en plus nombreux. Ils apprécient avant tout la qualité globale des soins, les équipements modernes et l'approche personnalisée qui leur est réservée.
0: Je pense que de nombreux visiteurs étrangers arrivent avec certains préjugés. Ils s'imaginent parfois que nous sommes un peu en retard en matière d'équipement ou de qualité des services. Une fois sur place, Ils sont agréablement surpris tant par le niveau de nos prestations que par l'accueil chaleureux et la convivialité des Slovaques. Au terme Diamant, tout est réuni sous un même toit. L'eau thermale, les soins, la restauration et l'hébergement. Nous privilégions une approche véritablement personnalisée, car lorsqu'on porte le nom de Diamant, il faut offrir un service à la hauteur. Nos clients disposent également de chambres spacieuses et confortablement équipées, ainsi que d'installations entièrement accessibles aux personnes en fauteuil roulant ou en situation de handicap.
1: Un autre atout des thermes Diamant est la possibilité de communiquer avec le personnel en plusieurs langues. Si la composition de la clientèle étrangère a évolué ces dernières années, elle demeure néanmoins très internationale. C'est ce qu'explique Ludmila Čepiaková du service marketing.
0: Nous accueillons une clientèle russophone, notamment venue de Lituanie et de Lettonie. Nous recevons également de nombreux visiteurs de nos pays voisins, comme l'Autriche, l'Allemagne, la Tchéquie et la Hongrie. À cela s'ajoutent des curistes originaires du Danemark, de Suède, d'Italie, de France, des îles Féroé, ainsi que du Canada.
1: Bien sûr, le principal attrait des thermes de Doudjinte reste leur eau minérale unique, mais Ludmila et Lucia s'accordent à dire que de nombreux visiteurs apprécient également la richesse du programme culturel proposé pendant leur séjour.
0: La cure s'accompagne aussi d'un programme culturel varié. Nous disposons d'un café où sont organisées des soirées dansantes le mardi, le jeudi et le samedi. Nous avons également une grande salle de cinéma et de spectacle où nous projetons des films et accueillons des représentations théâtrales. Nous organisons aussi régulièrement des dégustations de vin, ce qui ravit les amateurs d'œnologie. Les curistes peuvent également assister à la fabrication des traditionnelles gaufrettes thermales et les acheter directement sur place. À l'occasion de fêtes comme Pâques, nous proposons divers ateliers créatifs où les clients peuvent confectionner eux-mêmes des objets ou des décorations. Notre programme d'animation est donc particulièrement riche et varié.
1: La diversité ne s'arrête pas aux activités proposées par les thermes. Les paysages environnants offrent aussi de magnifiques découvertes. Les visiteurs peuvent agrémenter leur séjour par des excursions à travers le vignoble de la région de Hont, réputé pour ses paysages et sa tradition viticole.
0: La destination qui attire le plus nos visiteurs est sans doute Banská Štiavnica. Ils apprécient également le musée des masques à Lichow, situé non loin d'ici. Beaucoup se rendent aussi à Súdovce, connu notamment pour ses formations rocheuses spectaculaires. J'ajouterai également les caves viticoles, car nous sommes au cœur d'une région réputée pour ses vins. En discutant avec plusieurs clients allemands, j'ai constaté qu'ils apprécient particulièrement l'ambiance authentique de ces caves souterraines, où l'on peut déguster un bon vin accompagné de spécialités locales. Je pense notamment aux caves de Stará Hora, à Sebechlebi, mais aussi de Hontianske Tesare, où l'on trouve de nombreuses caves traditionnelles.
1: Et qui mieux que des curistes eux-mêmes peut parler des atouts des thermes Diamant? Pour beaucoup d'entre eux, cet établissement est devenu une véritable seconde maison. Nous avons posé la question à Madame Jelmira et à Madame Vierka.
0: Qu'est-ce que je recommanderais? Je dirais que tout forme un ensemble. Il y a ce magnifique cadre, cet eau exceptionnel, mais aussi toutes ces personnes qui prennent soin de nous, année après année. D'ailleurs, grâce à moi, beaucoup de mes amis viennent désormais, eux aussi, passer leur cure ici. Bonjour, je m'appelle Vierka et je viens de Prešov. C'est la quatrième fois que je viens ici et pour moi, l'eau de Dudince est la meilleure au monde. Je fais cette cure principalement pour soigner mon appareil locomoteur. Mais ce que j'apprécie tout particulièrement, ce sont les soirées dansantes organisées ici. Elles sont pleines d'énergie, de bonne humeur et de belles rencontres. À mes yeux, c'est une véritable thérapie à part entière.
1: Les éloges ne s'arrêtent pas là. Monsieur Vendelin a lui aussi tenu à partager son expérience positive.
3: J'ai déjà subi 4 opérations, c'est pourquoi je suis venu ici 6 ou 7 fois. L'eau de Dudince est vraiment exceptionnelle. Je ne vais nulle part ailleurs. J'aimerais remercier tout le personnel et tout particulièrement le directeur qui veille avec beaucoup d'attention au bon fonctionnement de l'établissement.
1: Pour que les thermes Diamante demeurent un lieu où les curistes reviennent avec plaisir année après année, il est essentiel de poursuivre leur développement et d'améliorer constamment la qualité des services. C'est ce que souligne le directeur de l'établissement, Peter Schroeder.
3: Bien sûr, nous avons de nombreux projets. Notre objectif est d'améliorer en permanence la qualité de l'environnement thermal, de faciliter l'accès aux différents soins et d'élargir notre offre de traitement. Nous voulons que nos curistes repartent toujours plus satisfaits et que notre établissement continue d'évoluer au rythme des meilleures pratiques du secteur de la santé.
1: Les thermes Diamante de Dudince sont un lieu où se conjuguent une eau minérale unique, une prise en charge médicale de qualité et le calme apaisant du sud de la Slovaquie. Rien d'étonnant donc à ce que nous soyons revenus de cette visite reposée et riche de belles impressions. Et vous aussi, vous pourriez découvrir l'atmosphère unique de cette charmante ville thermale, à condition de répondre correctement à notre question du concours d'aujourd'hui.
3: Quelle denrée alimentaire traditionnelle slovaque est utilisée au terme diamant pour un massage détoxifiant spécial?
1: Envoyez-nous vos réponses avant le 31 août à l'adresse suivante Slovak Radio, Radio Slovaquie Internationale, Mitna 1, 817 55 Bratislava, Slovaquie, adresse électronique rsi-french@stvr.sk. 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

0: Et c'est tout pour ce samedi. 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
1: Bonjour à tous et à toutes. Les faits marquants, les informations à retenir tant à l'international qu'au national, faisons un tour d'horizon de l'actualité de cette semaine en Slovaquie, dans votre hebdo du dimanche.
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1: Préparé et présenté par Marie Ondine.
2: Le président slovaque Peter Pellegrini s'est rendu dimanche 26 juillet en République populaire de Chine pour une visite d'État. Cette visite est effectuée à l'invitation du président chinois Xi Jinping. Elle vise à confirmer la coopération bilatérale et à définir de nouveaux axes de développement. Le chef d'État slovaque visitera notamment Baidu, qui figure parmi les entreprises mondiales à la pointe dans le domaine de l'intelligence artificielle, des technologies cloud et de la mobilité autonome. Le programme comprend également une visite du robot MAL, premier centre mondial consacré à la présentation et à l'utilisation commerciale de robots humanoïdes. Les pompiers slovaques ont achevé leur première journée de déploiement sur un important incendie de forêt dans la région du Temple, près de Lacanau, dans l'ouest de la France. Lors de cette intervention aérienne, ils ont effectué 25 opérations d'extinction par jet d'eau. Selon le service d'incendie et de secours, l'incendie auquel sont confrontés les pompiers slovaques est extrêmement difficile à maîtriser. Il a ravagé environ 30 000 hectares et plus de 100 000 habitants ont été évacués des zones menacées. Plus de 1000 pompiers sont mobilisés pour le combattre avec le déploiement de plus de 300 engins et de tous les moyens aériens disponibles.
3: Le Portugal a renforcé sa présence militaire en Slovaquie dans le cadre de la mission de l'OTAN. Au cours des deux dernières années, le nombre de soldats portugais est passé d'environ 30 à 156. Le contingent est intégré au groupement tactique multinational dirigé par l'Espagne, chargé de renforcer la défense du flanc oriental de l'Alliance. En Slovaquie, il dispose de chars Léopard 2 à 6, de véhicules blindés Pandur 2 et de systèmes de drones modernes. Selon l'armée portugaise, ce renforcement répond à la dégradation de la situation sécuritaire en Europe. Le Portugal participe à la mission de l'OTAN en Slovaquie depuis 2022, à la suite de l'invasion russe de l'Ukraine. Le premier ministre slovaque Robert Fico affirme que la constitution de la Slovaquie ne permet pas la reconnaissance des mariages entre personnes de même sexe ni leur inscription dans les registres officiels. Selon lui, la constitution définit le mariage comme une union unique entre un homme et une femme. Robert Fico a déclaré que les mariages homosexuels conclus à l'étranger ne peuvent pas être inscrits dans les registres slovaques. Cette déclaration intervient après une intervention du procureur général Maroš Žilinka concernant des demandes d'enregistrement des mariages conclus en Autriche. Le ministère de l'Intérieur estime également que le cadre juridique actuel ne fournit pas de base suffisante pour enregistrer ces mariages selon le droit slovaque.
4: En visite à Pékin, le président slovaque Peter Pellegrini a déclaré que la Slovaquie souhaitait approfondir sa coopération avec la Chine dans les domaines de la recherche, de l'enseignement et du déploiement des technologies de pointe. Selon lui, une mise en œuvre plus rapide des innovations chinoises, notamment de la robotique dans le secteur de la santé, pourrait aider la Slovaquie à rejoindre les leaders technologiques européens. Il a également annoncé son intention de renforcer la coopération entre les universités et de soutenir les échanges d'étudiants slovaques et chinois. La sécheresse extrême touche principalement l'ouest de la Slovaquie ainsi que le sud des régions centrales et orientales, affectant environ 38% du territoire. Selon l'Institut hydrométéorologique slovaque, près de 90% du pays souffre d'un déficit hydrique d'intensité variable, tandis que les couches profondes du sol restent asséchées sur près des trois quarts du territoire.
5: Le président des Émirats arabes unis, le cheikh Mohammed ben Zayed Al Nahyaneh, est arrivé mercredi 29 juillet en Slovaquie pour une visite de travail. Il est accompagné de plusieurs ministres et de hauts responsables. Cette visite fait suite aux entretiens de l'an dernier avec le Premier ministre Robert Fico à Abu Dhabi. Les deux dirigeants ont convenu de coopérer à un projet d'infrastructure sur le Danube à Bratislava et souhaitent poursuivre leur collaboration dans le secteur de l'industrie de la défense. Le ministre de l'Intérieur Matouš Šutaj-Eštok a annoncé aujourd'hui que 20 pompiers slovaques accompagnés de 19 véhicules et équipements d'intervention partaient pour la France afin de participer à la lutte contre les importants incendies de forêt dans la région de Bordeaux. Ils seront déployés dans le cadre du mécanisme de solidarité de l'Union européenne. La Slovaquie apporte déjà son aide à la France en mettant à disposition un hélicoptère de lutte contre les incendies. La mission devrait durer à ce stade jusqu'au 18 août.
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5: Chers auditeurs de Radio Slovaquie Internationale, je vous souhaite la bienvenue à l'écoute de votre émission dominicale du 2 août 2026. Au programme ce dimanche, la reprise de l'été sur les châteaux slovaques, votre Entre nous spécialement dévolu aux lettres et courriels que vous nous adressez et le tirage au sort du 6e tour de notre concours. Pour vous accompagner au cours de cette émission, Jacques Oflak est au micro avec Kristina Hanáková et Renata Oflak. C'est en direct de Bratislava que vous retrouvez l'ingénieur du son Romana Šunderlíková. Sans oublier notre programmateur musical, Radomir Mecha.
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5: Nous commençons ce courriel sur une note triste, avec les feux qui ravagent la France. Nous avons une pensée pour nos auditeurs fidèles d'Arcachon, Philippe et Maryse, ont dû être évacués, comme nous l'écrit Hervé Brien dans son courrier du 26 juillet. Hervé qui souligne l'intervention des pompiers slovaques venus en aide à leurs confrères de l'Hexagone, comme nous l'avons également relayé dans nos informations.
2: Carte postale bucolique des monts du Cantal en Auvergne. Ce triptyque constitué de champs, vaches et montagnes a été envoyé le 9 juillet par notre ami français Charles Augustin et reçu le 16 juillet. Nous non plus, quand vous l'écrivez, nous ne vous oublions pas. Cher auditeur de Rony Sous-Bois.
5: Nous pourrions utiliser la phrase de notre auditeur français Paul Jamais comme slogan. En studio ou en cabine, Radio Slovaquie Internationale continue tout l'été. Paul Jamais joint 7 rapports au programme détaillé comme d'habitude pour une réception web à 19h30 les 25, 28 juin et 4, 5, 12, 16 juillet. Paul Jamais nous demande dans son courrier du 20 juillet pourquoi la Grotte de la Liberté se nomme ainsi. Que peut-on lui répondre, Renata ?
2: Cette grotte est découverte en 1924, soit quelques années après la création de la première République tchécoslovaque qui retrouve son indépendance et donc sa liberté.
5: D'accord. Le hasard veut que les grottes étaient à la une. Nous avons évoqué dans les actualités de la semaine écoulée le triste sort des grottes de glace en Slovaquie qui fondent irrémédiablement suite au réchauffement climatique.
2: Sans transition, découverte archéologique relayée par Paul Jamais dans son courrier du 25 juillet. Des archéologues slovaques ont mis au jour un camp de légionnaires romains à Chourani, au sud-est de la Slovaquie, avec pas mal de squelettes.
5: Ce camp rejoindra les autres vestiges du même type avec celui de Gerulata, la périphérie de Bratislava, dont le musée expose un squelette dans une fosse et d'autres objets funéraires. Citons aussi le camp Dija, toujours sur la frontière de l'ancienne province romaine de Pannonie.
2: Pour rappel, le limès ou la frontière entre Empire romain et le reste du monde est classé à l'UNESCO. Paul Jamais nous indique un site explorant ces voies romaines.
5: Et tu fais bien de le signaler. Passons à Gilles Gauthier. Il nous a envoyé deux missives électroniques, le 9 juillet et le 12 juillet. Notre fidèle auditeur de l'Hexagone note ses écoutes du 30 juin et du courrier du 5 juillet. Notre grand-père actif demande si les grands-parents slovaques sont sollicités pour s'occuper des petits-enfants pendant les vacances et s'il existe des colonies de vacances. Et ensuite, si les enfants font la sieste à la crèche et à l'école maternelle slovaque. Ça, c'est une question pour toi, Renata.
2: Ah, merci pour la sieste. Eh bien, ça dépend désormais. Dans les crèches et écoles maternelles d'État, le dodo est obligatoire, mais dans le privé, on respecte le rythme de l'enfant et rien n'est imposé. J'ai rencontré cette habitude lors de mon séjour en France, il y a plus de 20 ans.
5: Et pour occuper les enfants l'été ?
2: Bien sûr, les grands-parents sont bien évidemment mis à contribution. Il y a aussi les stages qui permettent d'occuper les enfants la journée et de les récupérer en fin d'après-midi. Certaines entreprises organisent leurs stages, par exemple la télévision et Radio Slovaque. Ces stages durent une semaine. Les stages organisés par les centres culturels des mairies et communes restent à des prix démocratiques, mais il y a un véritable business dans ce domaine. Heureusement, un chèque stage est proposé par l'État. Idem pour les colonies qui se déroulent en campagne, alternent activités créatives, sportives et animalières.
5: Pas moins de trois courriers de notre auditeur Jean-Michel Aubier, datés des 24, 25 et 26 juillet, avec un rapport d'écoute du 24 juillet.
2: C'est un vendredi, jour de l'émission spéciale sur le couronnement réception web au centre de la France, à 250 km au sud de Paris.
5: Mais c'est justement ton émission, Renata.
2: Bien sûr.
5: En commentaire dans ses mails, Jean-Michel exprime sa méfiance envers la Slovaquie et sa vision européenne. Nous citons, sans commenter évidemment. Plus inquiétant, il signale le démantèlement des antennes de Junglinster du site luxembourgeois. Lien à l'appui. Enfin, notre ami se lance dans la glorification de ChatGPT qui répond aux questions sur la Slovaquie que Jean-Michel ne nous pose plus. Et c'est pour notre bien, nous faire épargner un temps précieux et ne pas nous envoyer des questions bateau. Nous citons. Jean-Michel suggère de réduire la place réservée au courrier pour proposer d'autres sujets. Qu'en pensez-vous ? Le débat est ouvert, chers auditeurs. Nous attendons vos avis.
2: Émile Christian évoque dans son mail du 15 juillet la musique classique comme moyen de découvrir l'âme d'un pays. Il décrit sa découverte du compositeur slovaque contemporain. Et reconnaissons à notre auditeur un talent pour l'écriture. Rien que l'objet du mail sonne comme un titre de nouvelle. Une découverte musicale slovaque au cœur d'un été madrilène. On pourrait presque ajouter ce mail dans notre rubrique sur les lectures de l'été. Tu ne lis un extrait, Jacques ?
5: Alors que la chaleur madrilène invitait naturellement à une courte sieste, j'avais laissé défiler une playlist de musique contemporaine. Je ne cherchais rien de particulier, je me laissais simplement porter par les œuvres qui s'enchaînaient. Soudain, une composition s'est imposée à moi, avec une évidence presque mystérieuse. En quelques mesures seulement, elle a suspendu le temps. Pendant quelques instants, j'ai cru écouter une œuvre de Thomas Newman. J'y retrouvais cette même écriture cinématographique, cette manière de faire naître l'émotion avec une infinie délicatesse, de raconter davantage par les silences que par les notes elles-mêmes. En découvrant le nom du compositeur, j'ai eu la surprise de lire celui de Vladimir Godard. Ce fut une véritable révélation. Sa musique possède une mélancolie lumineuse, une profondeur paisible qui ne cherche jamais à impressionner, mais touche directement le cœur. Chaque note semble respirer et laisser une place au silence, comme si celui-ci faisait lui aussi partie de la partition. Il y avait longtemps qu'une œuvre ne m'avait pas offert cette sensation si rare, celle de voir le temps ralentir jusqu'à disparaître. Je me suis alors dit qu'il existait une manière très particulière de découvrir un pays, non seulement par son histoire, ses paysages ou sa littérature, mais aussi par les compositeurs qui traduisent son âme en musique. Sans quitter ma maison de Robledo de Chavela, dans la Sierra de Madrid, j'avais le sentiment de voyager jusqu'en Slovaquie.
6: Ah, quelle plume ! Émile Christian Demonte, quel collègue de la rédaction française aime la musique classique. Zuzana Borowska anime une rubrique avec une spécialiste du genre, la musicologue Viera Polakovičová. Ajoutons que la tradition classique est ancrée à Bratislava, notamment avec la présence de nombreux musiciens célèbres. Un guide a été rédigé à ce sujet.
5: Le message d'arrivée en terre européenne de nos amis canadiens a été bien reçu le 21 juillet. Nous vous en dirons plus lors d'un prochain courrier. Nos auditeurs Stéphane, Caroline et Mia sont attendus à la pyramide inversée demain, lundi 3 août.
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5: Les châteaux slovaques sont liés à de nombreuses légendes.
4: L'une des plus anciennes et plus belles est celle attachée au château de Trenčín, construit au XIIIe siècle. C'est la légende du puits d'amour qui raconte l'histoire d'amour d'un dignitaire turc Omar pour la belle Fatima, prise en otage et captive de Stefan Zápolský, seigneur du château.
7: Au XVIe siècle, le seigneur du château Stefan Zápolský était l'un des hommes les plus puissants et reconnus dans la région. C'est à cette époque que la légende de ce grand amour a pris naissance. L'historien du musée de Trenčín, Vladimir Pindiak, de nous la conter.
5: Stefan Zápolský faisait partie de la cour de Matthias Corvin. Il était un duc d'importance. Il possédait même plus de châteaux que le roi lui-même. Je dois souligner qu'à l'époque, il n'y avait pas de lien direct entre le château et les Turcs. Mais il est vrai qu'à cette époque-là, ils attaquaient et menaçaient directement la partie sud de la Hongrie. Selon la légende, Fatima aurait été emprisonnée au château de Trenčín comme otage. Elle était au service de Hedvija Tešinska, épouse de Stefan Zápolský.
4: Lorsque le dignitaire turc Omar a appris que sa belle Fatima était captive au château de Trenčín, il a décidé de la faire libérer à n'importe quel prix. La légende veut que Omar se proposait d'offrir au seigneur du château de Trenčín des trésors et objets de grande valeur, mais sans obtenir le moindre succès. La fortune et les possessions de Stefan Zápolský étaient telles qu'il n'avait besoin de rien. Il disposait de tout, à l'exception d'une seule chose, l'eau dont le château était dépourvu.
5: Il lui a posé une condition en lui disant que s'il lui creusait un puits, la belle Fatima serait libre. Ce dont Stefan Zápolský avait le plus besoin, c'était l'eau au château de Trenčín. Selon la légende, Omar a creusé pendant des dizaines d'années et de nombreuses personnes qui l'ont aidé y ont trouvé la mort. Enfin, il y a trouvé la source d'eau. Il a dit à Stefan Zápolský, « Tu as de l'eau, mais pas de cœur. » Fatima a donc été libérée et partie avec Omar dans leur pays.
4: «
7: Depuis ce temps, le puits du château de Trenčín est devenu le symbole de l'amour absolu et de la fidélité. La légende est tenace, ce qui fait qu'aujourd'hui encore y viennent des amoureux pour s'y promettre un amour indéfectible. Mais comme en toute légende, la réalité est toute différente.
4: Ce puits qui existe véritablement et est présent dans la cour du château n'a pas été creusé au cours de la vie de Stefan Zápolský, mais quelques dizaines d'années après sa mort. Et ce n'était pas Omar qui l'a fait creuser, mais des soldats et des serfs. Ils ont creusé ce puits profond de 80 mètres durant 40 longues années, mais jusqu'alors jamais on n'est parvenu à découvrir nappe ou source d'eau. Au fond de ce puits, n'y a-t-il que l'eau de pluie accumulée sur une profondeur de 20 mètres au-dessus du fond.
7: Cependant, au château de Trenčín se raccorde une autre légende. Nous laissons notre interlocuteur, l'historien du musée de Trenčín, Vladimír Pindiak, vous la raconter.
8: Presne tak, taká novodobejšia, ktorá pravdepodobne vznikla niekedy v 20. storočí, ale veľmi...
5: Tout à fait, il s'agit d'une légende plus récente qui a vu le jour au 20e siècle et qui est très appréciée par les visiteurs. Elle raconte l'histoire de Barbara Celská, l'une des anciennes propriétaires du château qui même jusqu'à nos jours fait des apparitions au château de Trenčín. Mais elle apparaît seulement à un jeune homme qui, à minuit, dans sa chambre à coucher, crie trois fois son nom. Si elle apparaît au jeune homme, elle lui dévoilera où sont cachés tous les trésors du château.
4: Vladimír Pindiak a bien voulu nous confier que ses deux collègues s'y étaient essayés pour tenter leur chance, mais en vain.
5: Ça fait déjà un certain temps que cela s'est passé, mais c'est une petite histoire qui fait toujours rire. Le premier, tout seul au château, à minuit, après avoir crié trois fois le nom de Barbara, avait entendu des pas dans le couloir s'approchant vers la porte, ce qui lui avait fait tellement peur qu'il s'était enfui. Le second jeune homme, un collègue, lui aussi tout seul au château, après avoir effectué le rituel, avait entendu jouer de la musique. Mais après l'avoir écouté attentivement, il s'est rendu compte qu'il s'agissait en fait d'un tube des Backstreet Boys qui passait à la discothèque se trouvant juste en bas du château. Aucun des efforts de ses deux collègues n'a été couronné de succès.
7: Il existe en Slovaquie plusieurs puits au sein du château, mais seulement un seul s'est vu attribuer l'épithète d'être « puits de l'amour ». À la fin des années 60 du XXe siècle, pour la première fois dans l'histoire, un groupe de plongeurs du corps de pompiers a entrepris de nettoyer le puits au château de Trenčín. Ils ont eu à vaincre une vingtaine de mètres d'eau boueuse et même de boue. Qu'ont-ils trouvé au fond du puits? Le temps de tendre le micro de RSI à un autre historien, Vlastimil Hable, et vous allez le savoir.
9: Il s'est agi de différentes vieilles chaînes, toutes banales, permettant de faire descendre des seaux, mais aussi l'un d'eux en bois, bien conservé, qui avait dû se détacher et y tomber. S'y trouvaient différentes boules en pierre, des plongeurs y ont trouvé aussi des burins, marteaux et d'autres outils.
4: Les visiteurs du château de Trenčín, comme ce n'est pas rare, se sont habitués de jeter dans le puits des pièces de monnaie, soit pour que leur souhait secret soit exaucé, soit formulant celui d'y revenir un jour. L'exploration menée par les plongeurs leur a fait découvrir au fond du puits un trésor, au moins pour des collectionneurs.
9: On y a trouvé plus de 10 000 pièces de monnaie.
7: Le dernier conservateur du château demeurant directement entre ses murs est M. Augustin Vavrouch. Aujourd'hui, il est à la retraite après avoir passé plus de 35 ans en celui-ci et de temps à autre y servir de guide pour accompagner dans leur visite du château des groupes de touristes.
5: Certains visiteurs turcs se sont intéressés à l'histoire d'Omar et Fatima. Ils ont voulu savoir si c'était une histoire vraie ou non et même si Omar avait effectivement creusé le puits.
4: Le château de Trenčín est classé monument culturel national qui attire l'attention non seulement des touristes slovaques mais aussi étrangers.
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5: Et voici le moment que vous attendez tous, le tirage au sort, ou plutôt les tirages. Le premier concerne les participants en français. Vous étiez 18 à participer au 6e tour et à donner la bonne réponse.
2: C'est Christian Guiboudou, Jean-Michel Aubier, Nissaf Adri, Nesrine Bahri, Stéphane Lapointe, Mohamed Bouzeboudja, Merdine Mourad, Farid Boumechal, Thomas Beg.
5: Hervé Brien, Farid Adou, Paul Jamet, Fabien Battesti, Nicolas Girouard, Imen Barry, Mustapha Barry, Mohamed Amin Barry, Émile Christian. Le suspense est à son comble. Nous avons vos noms là dans la petite boîte et la main innocente de Renata tire le nom de qui?
2: Alors, attention,
5: on ouvre la boîte.
2: J'ouvre la boîte.
5: On ne regarde pas.
2: Je ne regarde rien. Et alors, je tire.
5: Et c'est qui?
2: Voilà, attends. Ah! Hervé Brien, félicitations! Vous avez gagné de petits cadeaux avec le logo de la radio qui vous seront envoyés par la poste.
5: Et envoyez-nous une photo avec ces cadeaux, nous la mettrons sur les réseaux sociaux, Hervé. Passons au deuxième tirage au sort. Toutes langues confondues, Christina y était présente.
4: Aujourd'hui, nous procédons au tirage au sort du gagnant du 6e volet de notre concours Eau Vive de cette année. Le thème était la station thermale de Novi Smokovec et nous allons désigner parmi vous, chers auditeurs, le regagnant du premier prix, un séjour de 7 nuits en pension complète pour 2 personnes à la station thermale de Novi Smokovec, incluant 10 soins. Je vous rappelle la question. Selon les recommandations des spécialistes, quelle est la durée optimale d'une cure au terme de Novi Smokovec? La bonne réponse était de 21 à 28 jours.
5: Alors que le tirage au sort commence, Christina aura-t-elle la main heureuse?
10: Tak, pojďme teda žrebovať.
4: Pojďme na to. Et le grand gagnant est, tam-tadala, un auditeur de la rédaction française, Fabien Battesti. Félicitations!
5: Et voilà, chers amis fidèles à l'écoute, pour ce courrier, je vous retrouve lundi pour lancer la semaine d'une façon particulière, puisque ce sera une émission spéciale pour le centenaire de la Radio Slovaque. Bonne suite des programmes francophones de Radio Slovaquie Internationale.

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1: Bonjour à tous et à toutes. Les faits marquants, les informations à retenir tant à l'international qu'au national, faisons un tour d'horizon de l'actualité de cette semaine en Slovaquie, dans votre hebdo du dimanche.
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1: Préparé et présenté par Marie-Ondine.
2: Le président slovaque Peter Pellegrini s'est rendu dimanche 26 juillet en République populaire de Chine pour une visite d'État. Cette visite est effectuée à l'invitation du président chinois Xi Jinping. Elle vise à confirmer la coopération bilatérale et à définir de nouveaux axes de développement. Le chef d'État slovaque visitera notamment Baidu, qui figure parmi les entreprises mondiales à la pointe dans le domaine de l'intelligence artificielle, des technologies cloud et de la mobilité autonome. Le programme comprend également une visite du robot MAL, premier centre mondial consacré à la présentation et à l'utilisation commerciale de robots humanoïdes. Les pompiers slovaques ont achevé leur première journée de déploiement sur un important incendie de forêt dans la région du Temple, près de Lacanau, dans l'ouest de la France. Lors de cette intervention aérienne, ils ont effectué 25 opérations d'extinction par jet d'eau. Selon le service d'incendie et de secours, l'incendie auquel sont confrontés les pompiers slovaques est extrêmement difficile à maîtriser. Il a ravagé environ 30 000 hectares et plus de 100 000 habitants ont été évacués des zones menacées. Plus de 1000 pompiers sont mobilisés pour le combattre avec le déploiement de plus de 300 engins et de tous les moyens aériens disponibles.
3: Le Portugal a renforcé sa présence militaire en Slovaquie dans le cadre de la mission de l'OTAN. Au cours des deux dernières années, le nombre de soldats portugais est passé d'environ 30 à 156. Le contingent est intégré au groupement tactique multinational dirigé par l'Espagne, chargé de renforcer la défense du flanc oriental de l'Alliance. En Slovaquie, il dispose de chars Léopard 2A6, de véhicules blindés Pandur 2 et de systèmes de drones modernes. Selon l'armée portugaise, ce renforcement répond à la dégradation de la situation sécuritaire en Europe. Le Portugal participe à la mission de l'OTAN en Slovaquie depuis 2022, à la suite de l'invasion russe de l'Ukraine. Le premier ministre slovaque Robert Fico affirme que la constitution de la Slovaquie ne permet pas la reconnaissance des mariages entre personnes de même sexe ni leur inscription dans les registres officiels. Selon lui, la constitution définit le mariage comme une union unique entre un homme et une femme. Robert Fico a déclaré que les mariages homosexuels conclus à l'étranger ne peuvent pas être inscrits dans les registres slovaques. Cette déclaration intervient après une intervention du procureur général Maroš Žilinka concernant des demandes d'enregistrement des mariages conclus en Autriche. Le ministère de l'Intérieur estime également que le cadre juridique actuel ne fournit pas de base suffisante pour enregistrer ces mariages selon le droit slovaque.
4: En visite à Pékin, le président slovaque Peter Pellegrini a déclaré que la Slovaquie souhaitait approfondir sa coopération avec la Chine dans les domaines de la recherche, de l'enseignement et du déploiement des technologies de pointe. Selon lui, une mise en œuvre plus rapide des innovations chinoises, notamment de la robotique dans le secteur de la santé, pourrait aider la Slovaquie à rejoindre les leaders technologiques européens. Il a également annoncé son intention de renforcer la coopération entre les universités et de soutenir les échanges d'étudiants slovaques et chinois. La sécheresse extrême touche principalement l'ouest de la Slovaquie ainsi que le sud des régions centrales et orientales, affectant environ 38% du territoire. Selon l'Institut hydrométéorologique slovaque, Près de 90% du pays souffre d'un déficit hydrique d'intensité variable, tandis que les couches profondes du sol restent asséchées sur près des trois quarts du territoire.
5: Le président des Émirats arabes unis, le cheikh Mohammed ben Zayed Al Nahyan, est arrivé mercredi 29 juillet en Slovaquie pour une visite de travail. Il est accompagné de plusieurs ministres et de hauts responsables. Cette visite fait suite aux entretiens de l'an dernier avec le Premier ministre Robert Fico à Abu Dhabi. Les deux dirigeants ont convenu de coopérer à un projet d'infrastructure sur le Danube à Bratislava et souhaitent poursuivre leur collaboration dans le secteur de l'industrie de la défense. Le ministre de l'Intérieur Matouš Šutaj-Eštok a annoncé aujourd'hui que 20 pompiers slovaques accompagnés de 19 véhicules et équipements d'intervention partaient pour la France afin de participer à la lutte contre les importants incendies de forêt dans la région de Bordeaux. Ils seront déployés dans le cadre du mécanisme de solidarité de l'Union européenne. La Slovaquie apporte déjà son aide à la France en mettant à disposition un hélicoptère de lutte contre les incendies. La mission devrait durer à ce stade jusqu'au 18 août.
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5: Chers auditeurs de Radio Slovaquie Internationale, je vous souhaite la bienvenue à l'écoute de votre émission dominicale du 2 août 2026. Au programme ce dimanche, la reprise de l'été sur les châteaux slovaques, votre entre-nous spécialement dévolu aux lettres et courriels que vous nous adressez et le tirage au sort du 6e tour de notre concours. Pour vous accompagner au cours de cette émission, Jacques Oflak est au micro avec Kristina Hanákova et Renata Oflak. C'est en direct de Bratislava que vous retrouvez l'ingénieur du son Romana Šunderlíková, sans oublier notre programmateur musical Radomír Meša.
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5: Nous commençons ce courriel sur une note triste avec les feux qui ravagent la France. Nous avons une pensée pour nos auditeurs fidèles d'Arcachon, Philippe et Maryse, ont dû être évacués, comme nous l'écrit Hervé Brien dans son courrier du 26 juillet. Hervé qui souligne l'intervention des pompiers slovaques venus en aide à leurs confrères de l'Hexagone, comme nous l'avons également relayé dans nos informations.
2: Carte postale bucolique des monts du Cantal en Auvergne. Ce triptyque constitué de champs, vaches et montagnes a été envoyé le 9 juillet par notre ami français Charles Augustin et reçu le 16 juillet. Nous non plus, quand vous l'écrivez, nous ne vous oublions pas, cher auditeur de Ronny Sous-Bois.
5: Nous pourrions utiliser la phrase de notre auditeur français Paul Jamais comme slogan. En studio ou en cabine, Radio Slovaquie Internationale continue tout l'été. Paul Jamais joint 7 rapports au programme détaillé comme d'habitude pour une réception web à 19h30 les 25, 28 juin et 4, 5, 12, 16 juillet. Paul Jamais nous demande dans son courrier du 20 juillet pourquoi la Grotte de la Liberté se nomme ainsi. Que peut-on lui répondre, Renata ?
2: Cette grotte est découverte en 1924, soit quelques années après la création de la première République tchécoslovaque, qui retrouve son indépendance et donc sa liberté.
5: D'accord. Le hasard veut que les grottes étaient à la une. Nous avons évoqué dans les actualités de la semaine écoulée le triste sort des grottes de glace en Slovaquie qui fondent irrémédiablement suite au réchauffement climatique.
2: Sans transition, découverte archéologique relayée par Paul Jamais dans son courrier du 25 juillet. Des archéologues slovaques ont mis au jour un camp de légionnaires romains à Chourani, au sud-est de la Slovaquie, avec pas mal de squelettes.
5: Ce camp rejoindra les autres vestiges du même type avec celui de Gerulata, la périphérie de Bratislava, dont le musée expose un squelette dans une fosse et d'autres objets funéraires. Citons aussi le camp Dija, toujours sur la frontière de l'ancienne province romaine de Pannonie.
2: Pour rappel, le limès ou la frontière entre Empire romain et le reste du monde est classé à l'UNESCO. Paul Jamais nous indique un site explorant ces voies romaines.
5: Et tu fais bien de le signaler. Passons à Gilles Gauthier. Il nous a envoyé deux missives électroniques, le 9 juillet et le 12 juillet. Notre fidèle auditeur de l'église

0: Séjour en France, il y a plus de 20 ans.
1: Et pour occuper les enfants l'été?
0: Bien sûr, les grands-parents sont bien évidemment mis à contribution. Il y a aussi les stages qui permettent d'occuper les enfants la journée et de les récupérer en fin d'après-midi. Certaines entreprises organisent leurs stages, par exemple la télévision et Radio Slovaque. Ces stages durent une semaine. Les stages organisés par les centres culturels des mairies et communes restent à des prix démocratiques, mais il y a un véritable business dans ce domaine. Heureusement, un chèque stage est proposé par l'État. Idem pour les colonies qui se déroulent en campagne, alternent activités créatives, sportives et animalières.
1: Pas moins de 3 courriers de notre auditeur Jean-Michel Aubier, datés des 24, 25 et 26 juillet, avec un rapport d'écoute du 24 juillet.
0: C'est un vendredi, jour de l'émission spéciale sur le couronnement réception web au centre de la France, à 250 km au sud de Paris.
1: Mais c'est justement ton émission, Renata?
0: Bien sûr.
1: En commentaire dans ses mails, Jean-Michel exprime sa méfiance envers la Slovaquie et sa vision européenne. Nous citons, sans commenter évidemment. Plus inquiétant, il signale le démantèlement des antennes de Jung Linster du site luxembourgeois. Lien à l'appui. Enfin, notre ami se lance dans la glorification de ChatGPT qui répond aux questions sur la Slovaquie que Jean-Michel ne nous pose plus. Et c'est pour notre bien, nous faire épargner un temps précieux et ne pas nous envoyer des questions bateaux. Nous citons. Jean-Michel suggère de réduire la place réservée au courrier pour proposer d'autres sujets. Qu'en pensez-vous? Le débat est ouvert, chers auditeurs. Nous attendons vos avis.
0: Émile Christian évoque dans son mail du 15 juillet la musique classique comme moyen de découvrir l'âme d'un pays. Il décrit sa découverte du compositeur slovaque contemporain. Et reconnaissons à notre auditeur un talent pour l'écriture. Rien que l'objet du mail sonne comme un titre de nouvelle. Une découverte musicale slovaque au cœur d'un été madrilène. On pourrait presque ajouter ce mail dans notre rubrique sur les lectures de l'été. Tu ne lis un extrait, Jacques?
1: Alors que la chaleur madrilène invitait naturellement à une courte sieste, j'avais laissé défiler une playlist de musique contemporaine. Je ne cherchais rien de particulier, je me laissais simplement porter par les œuvres qui s'enchaînaient. Soudain, une composition s'est imposée à moi, avec une évidence presque mystérieuse. En quelques mesures seulement, elle a suspendu le temps. Pendant quelques instants, j'ai cru écouter une œuvre de Thomas Newman. J'y retrouvais cette même écriture cinématographique, cette manière de faire naître l'émotion avec une infinie délicatesse, de raconter davantage par les silences que par les notes elles-mêmes. En découvrant le nom du compositeur, j'ai eu la surprise de lire celui de Vladimir Godard. Ce fut une véritable révélation. Sa musique possède une mélancolie lumineuse, une profondeur paisible, qui ne cherche jamais à impressionner, mais touche directement le cœur. Chaque note semble respirer et laisser une place au silence, comme si celui-ci faisait lui aussi partie de la partition. Il y avait longtemps qu'une œuvre ne m'avait pas offert cette sensation si rare, celle de voir le temps ralentir jusqu'à disparaître. Je me suis alors dit qu'il existait une manière très particulière de découvrir un pays, non seulement par son histoire, ses paysages ou sa littérature, mais aussi par les compositeurs qui traduisent son âme en musique. Sans quitter ma maison de Robledo de Chavela, dans la Sierra de Madrid, j'avais le sentiment de voyager jusqu'en Slovaquie.
0: Ah, quelle plume! Émile Christian demande, quel collègue de la rédaction française aime la musique classique? Zuzana Borowska anime une rubrique avec une spécialiste du genre, la musicologue Viera Polakovičová. Ajoutons que la tradition classique est ancrée à Bratislava, notamment avec la présence de nombreux musiciens.

0: musiciens célèbres. Un guide a été rédigé à ce sujet.
1: Le message d'arrivée en terre européenne de nos amis canadiens a été bien reçu le 21 juillet. Nous vous en dirons plus lors d'un prochain courrier. Nos auditeurs Stéphane, Caroline et Mia sont attendus à la pyramide inversée demain, lundi 3 août.
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1: Les châteaux slovaques sont liés à de nombreuses légendes.
3: L'une des plus anciennes et plus belles est celle attachée au château de Trenčín, construit au XIIIe siècle. C'est la légende du puits d'amour qui raconte l'histoire d'amour d'un dignitaire turc Omar pour la belle Fatima, prise en otage et captive de Stefan Zápolský, seigneur du château.
4: Au XVIe siècle, le seigneur du château Stefan Zápolský était l'un des hommes les plus puissants et reconnus dans la région. C'est à cette époque que la légende de ce grand amour a pris naissance. L'historien du musée de Trenčín, Vladimir Pindiak, de nous la conter.
1: Stefan Zápolský faisait partie de la cour de Matthias Corvin. Il était un duc d'importance. Il possédait même plus de châteaux que le roi lui-même. Je dois souligner qu'à l'époque, il n'y avait pas de lien direct entre le château et les Turcs. Mais il est vrai qu'à cette époque-là, ils attaquaient et menaçaient directement la partie sud de la Hongrie. Selon la légende, Fatima aurait été emprisonnée au château de Trenčín comme otage. Elle était au service de Hedvija Tešinska, épouse de Stefan Zápolský.
3: Lorsque le dignitaire turc Omar a appris que sa belle Fatima était captive au château de Trenčín, il a décidé de la faire libérer à n'importe quel prix. La légende veut que Omar se proposait d'offrir au seigneur du château de Trenčín des trésors et objets de grande valeur, mais sans obtenir le moindre succès. La fortune et les possessions de Stefan Zápolský étaient telles qu'il n'avait besoin de rien. Il disposait de tout, à l'exception d'une seule chose, l'eau dont le château était dépourvu.
1: Il lui a posé une condition en lui disant que s'il lui creusait un puits, la belle Fatima serait libre. Ce dont Stefan Zápolský avait le plus besoin, c'était l'eau au château de Trenčín. Selon la légende, Omar a creusé pendant des dizaines d'années et de nombreuses personnes qui l'ont aidé y ont trouvé la mort. Enfin, il y a trouvé la source d'eau. Il a dit à Stefan Zápolský, « Tu as de l'eau, mais pas de cœur ». Fatima a donc été libérée et est partie avec Omar dans leur pays.
4: Depuis ce temps, le puits du château de Trenčín est devenu le symbole de l'amour absolu et de la fidélité. La légende est tenace, ce qui fait qu'aujourd'hui encore y viennent des amoureux pour s'y promettre un amour indéfectible. Mais comme en toute légende, la réalité est toute différente.
3: Ce puits qui existe véritablement et est présent dans la cour du château n'a pas été creusé au cours de la vie de Stefan Zápolský, mais quelques dizaines d'années après sa mort. Et ce n'était pas Omar qui l'a fait creuser, mais des soldats et des serfs. Ils ont creusé ce puits profond de 80 mètres durant 40 longues années, mais jusqu'alors jamais on n'est parvenu à découvrir nappe ou source d'eau. Au fond de ce puits, n'y a-t-il que l'eau de pluie accumulée sur une profondeur de 20 mètres au-dessus du fond.
4: Cependant, au château de Trenčín se raccorde une autre légende. Nous laissons notre interlocuteur, l'historien du musée de Trenčín, Vladimir Pindiak, vous la raconter.
5: Tout à fait, il s'agit d'une légende plus récente qui a vu le jour au XXe siècle et qui est très appréciée par les visiteurs. Elle raconte l'histoire de Barbara Celska, l'une des anciennes propriétaires du château qui même jusqu'à nos jours fait des apparitions au château de Trenčín. Mais elle apparaît seulement à un jeune homme qui, à minuit, dans sa chambre à coucher, crie trois fois son nom. Si elle apparaît au jeune homme, elle lui dévoilera où son caché tous les trésors du château.
3: Vladimir Pindiak a bien voulu nous confier que ses deux collègues s'y étaient essayés pour tenter leur chance, mais en vain.
5: Ça fait déjà un certain temps que cela s'est passé, mais c'est une petite histoire qui fait toujours rire. Le premier, tout seul au château, à minuit, après avoir crié trois fois le nom de Barbara, avait entendu des pas dans le couloir s'approchant vers la porte, ce qui lui avait fait tellement peur qu'il s'était enfui. Le second jeune homme, un collègue, lui aussi tout seul au château, après avoir effectué le rituel, avait entendu jouer de la musique. Mais après l'avoir écouté attentivement, il s'est rendu compte qu'il s'agissait en fait d'un tube des Backstreet Boys qui passait à la discothèque se trouvant juste en bas du château. Aucun des efforts de ses deux collègues n'a été couronné de succès.
4: Il existe en Slovaquie plusieurs puits au sein du château, mais seulement un seul s'est vu attribuer l'épithète d'être « puits de l'amour ». À la fin des années 60 du XXe siècle, pour la première fois dans l'histoire, un groupe de plongeurs du corps de pompiers a entrepris de nettoyer le puits au château de Trenčín. Ils ont eu à vaincre une vingtaine de mètres d'eau boueuse et même de boue. Qu'ont-ils trouvé au fond du puits? Le temps de tendre le micro de RSI à un autre historien, Vlastimil Hable, et vous allez le savoir.
6: Il s'est agi de différentes vieilles chaînes, toutes banales, permettant de faire descendre des seaux, mais aussi l'un d'eux en bois, bien conservé, qui avait dû se détacher et y tomber. S'y trouvaient différentes boules en pierre, des plongeurs y ont trouvé aussi des burins, marteaux et d'autres outils.
3: Les visiteurs du château de Trenčín, comme ce n'est pas rare, se sont habitués de jeter dans le puits des pièces de monnaie, soit pour que leur souhait secret soit exaucé, soit formulant celui d'y revenir un jour. L'exploration menée par les plongeurs leur a fait découvrir au fond du puits un trésor, au moins pour des collectionneurs.
6: On y a trouvé plus de 10 000 pièces de monnaie.
4: Le dernier conservateur du château demeurant directement entre ses murs est M. Augustin Vavrouch. Aujourd'hui, il est à la retraite après avoir passé plus de 35 ans en celui-ci et de temps à autre y servir de guide pour accompagner dans leur visite du château des groupes de touristes.
5: Certains visiteurs turcs se sont intéressés à l'histoire d'Omar et Fatima. Ils ont voulu savoir si c'était une histoire vraie ou non et même si Omar avait effectivement creusé le puits.
3: Le château de Trenčín est classé monument culturel national qui attire l'attention non seulement des touristes slovaques mais aussi étrangers.
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5: Et voici le moment que vous attendez tous, le tirage au sort, ou plutôt les tirages. Le premier concerne les participants en français. Vous étiez 18 à participer au 6e tour et à donner la bonne réponse.
0: C'est Christian Guibaudou, Jean-Michel Aubier, Nissaf Adri, Nesrine Bahri, Stéphane Lapointe, Mohamed Bouzeboudja, Merdine Mourad, Farid Boumechal, Thomas Beg.
5: Hervé Brien, Farid Adou, Paul Jamet, Fabien Battesti, Nicolas Girouard, Imen Barry, Mustapha Barry, Mohamed Amin Barry, Émile Christian. Le suspense est à son comble. Nous avons vos noms là dans la petite boîte et la main innocente de Renata tire le nom de qui?
0: Alors, attention,
5: on ouvre la boîte.
0: J'ouvre la boîte.
5: On ne regarde pas.
0: Je ne regarde rien. Et alors, je tire.
5: Et c'est qui?
0: Voilà, attends. Ah! Hervé Brien, félicitations. Vous avez gagné de petits cadeaux avec le logo de la radio qui vous seront envoyés par la poste.
5: Et envoyez-nous une photo avec ces cadeaux. Nous la mettrons sur les réseaux sociaux, Hervé. Passons au deuxième tirage au sort. Toutes langues confondues, Christina y était présente.
3: Aujourd'hui, nous procédons au tirage au sort du gagnant du sixième volet de notre concours Eau Vive de cette année. Le thème était la station thermale de Novi Smokovets et nous allons désigner parmi vous, chers auditeurs, le regagnant du premier prix, un séjour de 7 nuits en pension complète pour 2 personnes à la station thermale de Novi Smokovets, incluant 10 soins. Je vous rappelle la question. Selon les recommandations des spécialistes, quelle est la durée optimale d'une cure au terme de Novi Smokovets? La bonne réponse était de 21 à 28 jours.
5: Alors que le tirage au sort commence, Christina aura-t-elle la main heureuse?
7: Tak, pojďme teda žrebovať.
0: Pojďme na to.
3: Et le grand gagnant est, tam-tadala, un auditeur de la rédaction française, Fabien Battesti. Félicitations.
5: Et voilà, chers amis fidèles à l'écoute, pour ce courrier, je vous retrouve lundi pour lancer la semaine d'une façon particulière, puisque ce sera une émission spéciale pour le centenaire de la Radio Slovaque. Bonne suite des programmes francophones de Radio Slovaquie Internationale.

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1: Bonjour à tous et à toutes. Les faits marquants, les informations à retenir tant à l'international qu'au national, faisons un tour d'horizon de l'actualité de cette semaine en Slovaquie dans votre hebdo du dimanche.
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1: Préparé et présenté par Marie Ondine.
2: Le président slovaque Peter Pellegrini s'est rendu dimanche 26 juillet en République populaire de Chine pour une visite d'État. Cette visite est effectuée à l'invitation du président chinois Xi Jinping. Elle vise à confirmer la coopération bilatérale et à définir de nouveaux axes de développement. Le chef d'État slovaque visitera notamment Baidu, qui figure parmi les entreprises mondiales à la pointe dans le domaine de l'intelligence artificielle, des technologies cloud et de la mobilité autonome. Le programme comprend également une visite du robot MAL, premier centre mondial consacré à la présentation et à l'utilisation commerciale de robots humanoïdes. Les pompiers slovaques ont achevé leur première journée de déploiement sur un important incendie de forêt dans la région du Temple, près de Lacanau, dans l'ouest de la France. Lors de cette intervention aérienne, ils ont effectué 25 opérations d'extinction par jet d'eau. Selon le service d'incendie et de secours, l'incendie auquel sont confrontés les pompiers slovaques est extrêmement difficile à maîtriser. Il a ravagé environ 30 000 hectares et plus de 100 000 habitants ont été évacués des zones menacées. Plus de 1000 pompiers sont mobilisés pour le combattre avec le déploiement de plus de 300 engins et de tous les moyens aériens disponibles.
3: Le Portugal a renforcé sa présence militaire en Slovaquie dans le cadre de la mission de l'OTAN. Au cours des deux dernières années, le nombre de soldats portugais est passé d'environ 30 à 156. Le contingent est intégré au groupement tactique multinational dirigé par l'Espagne, chargé de renforcer la défense du flanc oriental de l'Alliance. En Slovaquie, il dispose de chars Léopard 2 à 6, de véhicules blindés Pandur 2 et de systèmes de drones modernes. Selon l'armée portugaise, ce renforcement répond à la dégradation de la situation sécuritaire en Europe. Le Portugal participe à la mission de l'OTAN en Slovaquie depuis 2022, à la suite de l'invasion russe de l'Ukraine. Le premier ministre slovaque Robert Fico affirme que la constitution de la Slovaquie ne permet pas la reconnaissance des mariages entre personnes de même sexe ni leur inscription dans les registres officiels. Selon lui, la constitution définit le mariage comme une union unique entre un homme et une femme. Robert Fico a déclaré que les mariages homosexuels conclus à l'étranger ne peuvent pas être inscrits dans les registres slovaques. Cette déclaration intervient après une intervention du procureur général Maroš Žilinka concernant des demandes d'enregistrement des mariages conclus en Autriche. Le ministère de l'Intérieur estime également que le cadre juridique actuel ne fournit pas de base suffisante pour enregistrer ces mariages selon le droit slovaque.
4: En visite à Pékin, le président slovaque Peter Pellegrini a déclaré que la Slovaquie souhaitait approfondir sa coopération avec la Chine dans les domaines de la recherche, de l'enseignement et du déploiement des technologies de pointe. Selon lui, une mise en œuvre plus rapide des innovations chinoises, notamment de la robotique dans le secteur de la santé, pourrait aider la Slovaquie à rejoindre les leaders technologiques européens. Il a également annoncé son intention de renforcer la coopération entre les universités et de soutenir les échanges d'étudiants slovaques et chinois. La sécheresse extrême touche principalement l'ouest de la Slovaquie ainsi que le sud des régions centrales et orientales, affectant environ 38% du territoire. Selon l'Institut hydrométéorologique slovaque, près de 90% du pays souffre d'un déficit hydrique d'intensité variable, tandis que les couches profondes du sol restent asséchées sur près des trois quarts du territoire.
5: Le président des Émirats arabes unis, le cheikh Mohammed ben Zayed Al Nahyaneh, est arrivé mercredi 29 juillet en Slovaquie pour une visite de travail. Il est accompagné de plusieurs ministres et de hauts responsables. Cette visite fait suite aux entretiens de l'an dernier avec le Premier ministre Robert Fico à Abu Dhabi. Les deux dirigeants ont convenu de coopérer à un projet d'infrastructure sur le Danube à Bratislava et souhaitent poursuivre leur collaboration dans le secteur de l'industrie de la défense. Le ministre de l'Intérieur Matouš Šutaj-Eštok a annoncé aujourd'hui que 20 pompiers slovaques accompagnés de 19 véhicules et équipements d'intervention partaient pour la France afin de participer à la lutte contre les importants incendies de forêt dans la région de Bordeaux. Ils seront déployés dans le cadre du mécanisme de solidarité de l'Union européenne. La Slovaquie apporte déjà son aide à la France en mettant à disposition un hélicoptère de lutte contre les incendies. La mission devrait durer à ce stade jusqu'au 18 août.
1: Cet hebdo est maintenant terminé, mais restez avec nous car nous enchaînons avec votre émission dominicale Entre nous.
5: Chers auditeurs de Radio Slovaquie Internationale, je vous souhaite la bienvenue à l'écoute de votre émission dominicale du 2 août 2026. Au programme ce dimanche, la reprise de l'été sur les châteaux slovaques, votre Entre nous spécialement dévolu aux lettres et courriels que vous nous adressez et le tirage au sort du 6e tour de notre concours. Pour vous accompagner au cours de cette émission, Jacques Oflak est au micro avec Kristina Hanáková et Renata Oflak. C'est en direct de Bratislava que vous retrouvez l'ingénieur du son Romana Šunderlíková, sans oublier notre programmateur musical Radomír Meša.
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5: Nous commençons ce courriel sur une note triste avec les feux qui ravagent la France. Nous avons une pensée pour nos auditeurs fidèles d'Arcachon, Philippe et Maryse, ont dû être évacués, comme nous l'écrit Hervé Brien dans son courrier du 26 juillet. Hervé qui souligne l'intervention des pompiers slovaques venus en aide à leurs confrères de l'Hexagone, comme nous l'avons également relayé dans nos informations.
2: Carte postale bucolique des monts du Cantal en Auvergne. Ce triptyque constitué de champs, vaches et montagnes a été envoyé le 9 juillet par notre ami français Charles Augustin et reçu le 16 juillet. Nous non plus, quand vous l'écrivez, nous ne vous oublions pas, cher auditeur de Rony Sous-Bois.
5: Nous pourrions utiliser la phrase de notre auditeur français Paul Jamais comme slogan. En studio ou en cabine, Radio Slovaquie Internationale continue tout l'été. Paul Jamais joint 7 rapports au programme détaillé comme d'habitude pour une réception web à 19h30 les 25, 28 juin et 4, 5, 12, 16 juillet. Paul Jamais nous demande dans son courrier du 20 juillet pourquoi la Grotte de la Liberté se nomme ainsi. Que peut-on lui répondre, Renata ?
2: Cette grotte est découverte en 1924, soit quelques années après la création de la première République tchécoslovaque, qui retrouve son indépendance et donc sa liberté.
5: D'accord ! Le hasard veut que les grottes étaient à la une. Nous avons évoqué dans les actualités de la semaine écoulée le triste sort des grottes de glace en Slovaquie qui fondent irrémédiablement suite au réchauffement climatique.
2: Sans transition, découverte archéologique relayée par Paul Jamais dans son courrier du 25 juillet. Des archéologues slovaques ont mis au jour un camp de légionnaires romains à Chourani, au sud-est de la Slovaquie, avec pas mal de squelettes.
5: Ce camp rejoindra les autres vestiges du même type avec celui de Gerulata, la périphérie de Bratislava, dont le musée expose un squelette dans une fosse et d'autres objets funéraires. Citons aussi le camp Dija, toujours sur la frontière de l'ancienne province romaine de Pannonie.
2: Pour rappel, le limès ou la frontière entre Empire romain et le reste du monde est classé à l'UNESCO. Paul Jamais nous indique un site explorant ces voies romaines.
5: Et tu fais bien de le signaler. Passons à Gilles Gauthier. Il nous a envoyé deux missives électroniques, le 9 juillet et le 12 juillet. Notre fidèle auditeur de l'Hexagone note ses écoutes du 30 juin et du courrier du 5 juillet. Notre grand-père actif demande si les grands-parents slovaques sont sollicités pour s'occuper des petits-enfants pendant les vacances et s'il existe des colonies de vacances. Et ensuite, si les enfants font la sieste à la crèche et à l'école maternelle slovaque. Ça, c'est une question pour toi, Renata.
2: Ah, merci pour la sieste. Eh bien, ça dépend désormais. Dans les crèches et écoles maternelles d'État, le dodo est obligatoire, mais dans le privé, on respecte le rythme de l'enfant et rien n'est imposé. J'ai rencontré cette habitude lors de mon séjour en France, il y a plus de 20 ans.
5: Et pour occuper les enfants l'été ?
2: Bien sûr, les grands-parents sont bien évidemment mis à contribution. Il y a aussi les stages qui permettent d'occuper les enfants la journée et de les récupérer en fin d'après-midi. Certaines entreprises organisent leurs stages, par exemple la télévision et Radio Slovaque. Ces stages durent une semaine. Les stages organisés par les centres culturels des mairies et communes restent à des prix démocratiques, mais il y a un véritable business dans ce domaine.

0: Renata.
1: Bien sûr.
2: En commentaire dans ses mails, Jean-Michel exprime sa méfiance envers la Slovaquie et sa vision européenne. Nous citons, sans commenter évidemment. Plus inquiétant, il signale le démantèlement des antennes de Junglinster du site luxembourgeois. Lien à l'appui. Enfin, notre ami se lance dans la glorification de ChatGPT qui répond aux questions sur la Slovaquie que Jean-Michel ne nous pose plus. Et c'est pour notre bien, nous faire épargner un temps précieux et ne pas nous envoyer des questions bateaux. Nous citons. Jean-Michel suggère de réduire la place réservée au courrier pour proposer d'autres sujets. Qu'en pensez-vous? Le débat est ouvert, chers auditeurs. Nous attendons vos avis.
1: Émile Christian évoque dans son mail du 15 juillet la musique classique comme moyen de découvrir l'âme d'un pays. Il décrit sa découverte du compositeur slovaque contemporain. Et reconnaissons à notre auditeur un talent pour l'écriture. Rien que l'objet du mail sonne comme un titre de nouvelle. Une découverte musicale slovaque au cœur d'un été madrilène. On pourrait presque ajouter ce mail dans notre rubrique sur les lectures de l'été. Tu ne lis un extrait, Jacques ?
2: Alors que la chaleur madrilène invitait naturellement à une courte sieste, j'avais laissé défiler une playlist de musique contemporaine. Je ne cherchais rien de particulier, je me laissais simplement porter par les œuvres qui s'enchaînaient. Soudain, une composition s'est imposée à moi, avec une évidence presque mystérieuse. En quelques mesures seulement, elle a suspendu le temps. Pendant quelques instants, j'ai cru écouter une œuvre de Thomas Newman. J'y retrouvais cette même écriture cinématographique, cette manière de faire naître l'émotion avec une infinie délicatesse, de raconter davantage par les silences que par les notes elles-mêmes. En découvrant le nom du compositeur, j'ai eu la surprise de lire celui de Vladimir Godard. Ce fut une véritable révélation. Sa musique possède une mélancolie lumineuse, une profondeur paisible, qui ne cherche jamais à impressionner, mais touche directement le cœur. Chaque note semble respirer et laisser une place au silence, comme si celui-ci faisait lui aussi partie de la partition. Il y avait longtemps qu'une œuvre ne m'avait pas offert cette sensation si rare, celle de voir le temps ralentir jusqu'à disparaître. Je me suis alors dit qu'il existait une manière très particulière de découvrir un pays, non seulement par son histoire, ses paysages ou sa littérature, mais aussi par les compositeurs qui traduisent son âme en musique. Sans quitter ma maison de Robledo de Chavela, dans la Sierra de Madrid, j'avais le sentiment de voyager jusqu'en Slovaquie.
1: Ah, quelle plume ! Émile Christian demande, quel collègue de la rédaction française aime la musique classique ? Zuzana Borowska anime une rubrique avec une spécialiste du genre, la musicologue Viera Polakovičová. Ajoutons que la tradition classique est ancrée à Bratislava, notamment avec la présence de nombreux musiciens célèbres. Un guide a été rédigé à ce sujet.
2: Le message d'arrivée en terre européenne de nos amis canadiens a été bien reçu le 21 juillet. Nous vous en dirons plus lors d'un prochain courrier. Nos auditeurs Stéphane, Caroline et Mia sont attendus à la pyramide inversée demain, lundi 3 août.
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2: Les châteaux slovaques sont liés à de nombreuses légendes.
4: L'une des plus anciennes et plus belles est celle attachée au château de Trenčín, construit au XIIIe siècle. C'est la légende du puits d'amour qui raconte l'histoire d'amour d'un dignitaire turc Omar pour la belle Fatima, prise en otage et captive de Štefan Zápolský, seigneur du château.
5: Au
0: Au XVIe siècle, le seigneur du château Stéphane Zapolski était l'un des hommes les plus puissants et reconnus.

0: dans la région. C'est à cette époque que la légende de ce grand amour a pris naissance. L'historien du musée de Trenčín, Vladimir Pindiak, de nous la conter.
1: Štefan Zapolský faisait partie de la cour de Matthias Corvin. Il était un duc d'importance. Il possédait même plus de châteaux que le roi lui-même. Je dois souligner qu'à l'époque, il n'y avait pas de lien direct entre le château et les Turcs. Mais il est vrai qu'à cette époque-là, ils attaquaient et menaçaient directement la partie sud de la Hongrie. Selon la légende, Fatima aurait été emprisonnée au château de Trenčín comme otage. Elle était au service de Hedvija Tešinska, épouse de Štefan Zápolský.
2: Lorsque le dignitaire turc Omar a appris que sa belle Fatima était captive au château de Trenčín, il a décidé de la faire libérer à n'importe quel prix. La légende veut que Omar se proposait d'offrir au seigneur du château de Trenčín des trésors et objets de grande valeur, mais sans obtenir le moindre succès. La fortune et les possessions de Štefan Zápolský étaient telles qu'il n'avait besoin de rien. Il disposait de tout, à l'exception d'une seule chose, l'eau dont le château était dépourvu.
1: Il lui a posé une condition en lui disant que s'il lui creusait un puits, la belle Fatima serait libre. Ce dont Štefan Zápolský avait le plus besoin, c'était l'eau au château de Trenčín. Selon la légende, Omar a creusé pendant des dizaines d'années et de nombreuses personnes qui l'ont aidé y ont trouvé la mort. Enfin, il y a trouvé la source d'eau. Il a dit à Štefan Zápolský, « Tu as de l'eau, mais pas de cœur. » Fatima a donc été libérée et est partie avec Omar dans leur pays.
0: Depuis ce temps, le puits du château de Trenčín est devenu le symbole de l'amour absolu et de la fidélité. La légende est tenace, ce qui fait qu'aujourd'hui encore y viennent des amoureux pour s'y promettre un amour indéfectible. Mais comme en toute légende, la réalité est toute différente.
2: Ce puits qui existe véritablement et est présent dans la cour du château n'a pas été creusé au cours de la vie de Štefan Zápolský, mais quelques dizaines d'années après sa mort. Et ce n'était pas Omar qui l'a fait creuser, mais des soldats et des serfs. Ils ont creusé ce puits profond de 80 mètres durant 40 longues années. Mais jusqu'alors, jamais on n'est parvenu à découvrir nappe ou source d'eau. Au fond de ce puits, n'y a-t-il que l'eau de pluie accumulée sur une profondeur de 20 mètres au-dessus du fond.
0: Cependant, au château de Trenčín se raccorde une autre légende. Nous laissons notre interlocuteur, l'historien du musée de Trenčín, Vladimir Pindiak, vous la raconter.
1: Tout à fait, il s'agit d'une légende plus récente qui a vu le jour au XXe siècle et qui est très appréciée par les visiteurs. Elle raconte l'histoire de Barbara Celska, l'une des anciennes propriétaires du château qui même jusqu'à nos jours fait des apparitions au château de Trenčín. Mais elle apparaît seulement à un jeune homme qui, à minuit, dans sa chambre à coucher, crie trois fois son nom. Si elle apparaît au jeune homme, elle lui dévoilera où sont cachés tous les trésors du château.
2: Vladimir Pindiak a bien voulu nous confier que ses deux collègues s'y étaient essayés pour tenter leur chance, mais en vain.
1: Ça fait déjà un certain temps que cela s'est passé, mais c'est une petite histoire qui fait toujours rire. Le premier, tout seul au château, à minuit, après avoir crié trois fois le nom de Barbara, avait entendu des pas dans le couloir s'approchant vers la porte, ce qui lui avait fait tellement peur qu'il s'était enfui. Le second jeune homme, un collègue, lui aussi tout seul au château, après avoir effectué le rituel, avait entendu jouer de la musique. Mais après l'avoir écouté attentivement, il s'est rendu compte qu'il s'agissait en fait d'un tube des Backstreet Boys qui passait à la discothèque se trouvant juste en bas du château. Aucun des efforts de ses deux collègues n'a été couronné de succès.
0: Il existe en Slovaquie plusieurs puits au sein du château, mais seulement un seul s'est vu attribuer l'épithète d'être « puits de l'amour ». À la fin des années 60 du XXe siècle, pour la première fois dans l'histoire, un groupe de plongeurs du corps de pompiers a entrepris de nettoyer le puits au château de Trenčín. Ils ont eu à vaincre une vingtaine de mètres d'eau boueuse et même de boue. Qu'ont-ils trouvé au fond du puits? Le temps de tendre le micro de RSI à un autre historien, Vlastimil Hábl, et vous allez le savoir.
3: Il s'agit de différentes vieilles chaînes, toutes banales, permettant de faire descendre des seaux, mais aussi l'un d'eux en bois, bien conservé, qui avait dû se détacher et y tomber. S'y trouvaient différentes boules en pierre, des plongeurs y ont trouvé aussi des burins, marteaux et d'autres outils.
2: Les visiteurs du château de Trenčín, comme ce n'est pas rare, se sont habitués de jeter dans le puits des pièces de monnaie, soit pour que leur souhait secret soit exaucé, soit formulant celui d'y revenir un jour. L'exploration menée par les plongeurs leur a fait découvrir au fond du puits un trésor, au moins pour des collectionneurs.
3: On y a trouvé plus de 10 000 pièces de monnaie.
0: Le dernier conservateur du château demeurant directement entre ses murs est M. Augustin Vavrouch. Aujourd'hui, il est à la retraite après avoir passé plus de 35 ans en celui-ci et de temps à autre y servir de guide pour accompagner dans leur visite du château des groupes de touristes.
1: Certains visiteurs turcs se sont intéressés à l'histoire d'Omar et Fatima. Ils ont voulu savoir si c'était une histoire vraie ou non, et même si Omar avait effectivement creusé le puits.
2: Le château de Trenčín est classé monument culturel national qui attire l'attention non seulement des touristes slovaques mais aussi étrangers.
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1: Et voici le moment que vous attendez tous, le tirage au sort, ou plutôt les tirages. Le premier concerne les participants en français. Vous étiez 18 à participer au 6e tour et à donner la bonne réponse.
5: C'est Christian Guiboudou, Jean-Michel Aubier, Nissaf Adri, Nesrin Bahri, Stéphane Lapointe, Mohamed Bouzeboudja, Merdine Mourad, Farid Boumechal, Thomas Beg,
1: Hervé Brien, Farid Adou, Paul Jamet, Fabien Battesti, Nicolas Girouard, Imen Barry, Mustapha Barry, Mohamed Amin Barry, Émile Christian. Le suspense est à son comble. Nous avons vos noms là dans la petite boîte et la main innocente de Renata tire le nom de qui?
5: Alors, attention,
1: on ouvre la boîte.
5: J'ouvre la boîte.
1: On ne regarde pas.
5: Je ne regarde rien. Et alors, je tire.
1: Et c'est qui?
5: Voilà, attends. Ah! Hervé Brien, félicitations. Vous avez gagné de petits cadeaux avec le logo de la radio qui vous seront envoyés par la poste.
1: Et envoyez-nous une photo avec ces cadeaux, nous la mettrons sur les réseaux sociaux, Hervé. Passons au deuxième tirage au sort. Toutes langues confondues, Christina y était présente.
2: Aujourd'hui, nous procédons au tirage au sort du gagnant du 6e volet de notre concours au vif de cette année. Le thème était la station thermale de Novi Smokovec et nous allons désigner parmi vous, chers auditeurs, le regagnant du premier prix, un séjour de 7 nuits en pension complète pour 2 personnes à la station thermale de Novi Smokovec, incluant 10 soins. Je vous rappelle la question. Selon les recommandations des spécialistes, quelle est la durée optimale d'une cure au terme de Novi Smokovec? La bonne réponse était de 21 à 28 jours.
1: Alors que le tirage au sort commence, Christina aura-t-elle la main heureuse?
6: Tak, pojďme teda žrebovať.
2: Pojďme na to. Et le grand gagnant est, tam-tadala, un auditeur de la rédaction française, Fabien Battesti. Félicitations.
1: Et voilà, chers amis fidèles à l'écoute, pour ce courrier, je vous retrouve lundi Pour lancer la semaine d'une façon particulière, puisque ce sera une émission spéciale pour le centenaire de la Radio Slovaque, bonne suite des programmes francophones de Radio Slovaquie Internationale.

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1: Bonjour à tous et à toutes. Les faits marquants, les informations à retenir tant à l'international qu'au national, faisons un tour d'horizon de l'actualité de cette semaine en Slovaquie, dans votre hebdo du dimanche.
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1: Préparé et présenté par Marie Ondine.
2: Le président slovaque Peter Pellegrini s'est rendu dimanche 26 juillet en République populaire de Chine pour une visite d'État. Cette visite est effectuée à l'invitation du président chinois Xi Jinping. Elle vise à confirmer la coopération bilatérale et à définir de nouveaux axes de développement. Le chef d'État slovaque visitera notamment Baidu, qui figure parmi les entreprises mondiales à la pointe dans le domaine de l'intelligence artificielle, des technologies cloud et de la mobilité autonome. Le programme comprend également une visite du robot MAL, premier centre mondial consacré à la présentation et à l'utilisation commerciale de robots humanoïdes. Les pompiers slovaques ont achevé leur première journée de déploiement sur un important incendie de forêt dans la région du Temple, près de Lacanau, dans l'ouest de la France. Lors de cette intervention aérienne, ils ont effectué 25 opérations d'extinction par jet d'eau. Selon le service d'incendie et de secours, l'incendie auquel sont confrontés les pompiers slovaques est extrêmement difficile à maîtriser. Il a ravagé environ 30 000 hectares et plus de 100 000 habitants ont été évacués des zones menacées. Plus de 1000 pompiers sont mobilisés pour le combattre avec le déploiement de plus de 300 engins et de tous les moyens aériens disponibles.
3: Le Portugal a renforcé sa présence militaire en Slovaquie dans le cadre de la mission de l'OTAN. Au cours des deux dernières années, le nombre de soldats portugais est passé d'environ 30 à 156. Le contingent est intégré au groupement tactique multinational dirigé par l'Espagne, chargé de renforcer la défense du flanc oriental de l'Alliance. En Slovaquie, il dispose de chars Léopard 2 à 6, de véhicules blindés Pandur 2 et de systèmes de drones modernes. Selon l'armée portugaise, ce renforcement répond à la dégradation de la situation sécuritaire en Europe. Le Portugal participe à la mission de l'OTAN en Slovaquie depuis 2022, à la suite de l'invasion russe de l'Ukraine. Le premier ministre slovaque Robert Fico affirme que la constitution de la Slovaquie ne permet pas la reconnaissance des mariages entre personnes de même sexe ni leur inscription dans les registres officiels. Selon lui, la constitution définit le mariage comme une union unique entre un homme et une femme. Robert Fico a déclaré que les mariages homosexuels conclus à l'étranger ne peuvent pas être inscrits dans les registres slovaques. Cette déclaration intervient après une intervention du procureur général Maroš Žilinka concernant des demandes d'enregistrement des mariages conclus en Autriche. Le ministère de l'Intérieur estime également que le cadre juridique actuel ne fournit pas de base suffisante pour enregistrer ces mariages selon le droit slovaque.
4: En visite à Pékin, le président slovaque Peter Pellegrini a déclaré que la Slovaquie souhaitait approfondir sa coopération avec la Chine dans les domaines de la recherche, de l'enseignement et du déploiement des technologies de pointe. Selon lui, une mise en œuvre plus rapide des innovations chinoises, notamment de la robotique dans le secteur de la santé, pourrait aider la Slovaquie à rejoindre les leaders technologiques européens. Il a également annoncé son intention de renforcer la coopération entre les universités et de soutenir les échanges d'étudiants slovaques et chinois. La sécheresse extrême touche principalement l'ouest de la Slovaquie ainsi que le sud des régions centrales et orientales, affectant environ 38% du territoire. Selon l'Institut hydrométéorologique slovaque, près de 90% du pays souffre d'un déficit hydrique d'intensité variable, tandis que les couches profondes du sol restent asséchées sur près des trois quarts du territoire.
5: Le président des Émirats arabes unis, le cheikh Mohammed ben Zayed Al Nahyan, est arrivé mercredi 29 juillet en Slovaquie pour une visite de travail. Il est accompagné de plusieurs ministres et de hauts responsables. Cette visite fait suite aux entretiens de l'an dernier avec le Premier ministre Robert Fico à Abu Dhabi. Les deux dirigeants ont convenu de coopérer à un projet d'infrastructure sur le Danube à Bratislava et souhaitent poursuivre leur collaboration dans le secteur de l'industrie de la défense. Le ministre de l'Intérieur Matúš Šutaj-Eštok a annoncé aujourd'hui que 20 pompiers slovaques accompagnés de 19 véhicules et équipements d'intervention partaient pour la France afin de participer à la lutte contre les importants incendies de forêt dans la région de Bordeaux. Ils seront déployés dans le cadre du mécanisme de solidarité de l'Union européenne. La Slovaquie apporte déjà son aide à la France en mettant à disposition un hélicoptère de lutte contre les incendies. La mission devrait durer à ce stade jusqu'au 18 août.
1: Cet hebdo est maintenant terminé, mais restez avec nous car nous enchaînons avec votre émission dominicale Entre nous.
5: Chers auditeurs de Radio Slovaquie Internationale, je vous souhaite la bienvenue à l'écoute de votre émission dominicale du 2 août 2026. Au programme ce dimanche, la reprise de l'été sur les châteaux slovaques, votre entre nous spécialement dévolu aux lettres et courriels que vous nous adressez et le tirage au sort du 6e tour de notre concours. Pour vous accompagner au cours de cette émission, Jacques Oflak est au micro avec Kristina Hanákova et Renata Oflak. C'est en direct de Bratislava que vous retrouvez l'ingénieur du son Romana Šunderlíková. Sans oublier notre programmateur musical, Radomir Mecha.
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5: Nous commençons ce courriel sur une note triste, avec les feux qui ravagent la France. Nous avons une pensée pour nos auditeurs fidèles d'Arcachon, Philippe et Maryse, ont dû être évacués, comme nous l'écrit Hervé Brien dans son courrier du 26 juillet. Hervé qui souligne l'intervention des pompiers slovaques venus en aide à leurs confrères de l'Hexagone, comme nous l'avons également relayé dans nos informations.
2: Carte postale bucolique des monts du Cantal en Auvergne. Ce triptyque constitué de champs, vaches et montagnes a été envoyé le 9 juillet par notre ami français Charles Augustin et reçu le 16 juillet. Nous non plus, quand vous l'écrivez, nous ne vous oublions pas. Cher auditeur de Rony Sous-Bois.
5: Nous pourrions utiliser la phrase de notre auditeur français Paul Jamais comme slogan. En studio ou en cabine, Radio Slovaquie Internationale continue tout l'été. Paul Jamais joint 7 rapports au programme détaillé comme d'habitude pour une réception web à 19h30 les 25, 28 juin et 4, 5, 12, 16 juillet. Paul Jamais nous demande dans son courrier du 20 juillet pourquoi la Grotte de la Liberté se nomme ainsi. Que peut-on lui répondre, Renata ?
2: Cette grotte est découverte en 1924, soit quelques années après la création de la première République tchécoslovaque, qui retrouve son indépendance et donc sa liberté.
5: D'accord. Le hasard veut que les grottes étaient à la une. Nous avons évoqué dans les actualités de la semaine écoulée le triste sort des grottes de glace en Slovaquie qui fondent irrémédiablement suite au réchauffement climatique.
2: Sans transition, découverte archéologique relayée par Paul Jamais dans son courrier du 25 juillet. Des archéologues slovaques ont mis au jour un camp de légionnaires romains à Chourani, au sud-est de la Slovaquie, avec pas mal de squelettes.
5: Ce camp rejoindra les autres vestiges du même type avec celui de Gerulata, la périphérie de Bratislava, dont le musée expose un squelette dans une fosse et d'autres objets funéraires. Citons aussi le camp Dija, toujours sur la frontière de l'ancienne province romaine de Pannonie.
2: Pour rappel, le limès ou la frontière entre Empire romain et le reste du monde est classé à l'UNESCO. Paul Jamais nous indique un site explorant ces voies romaines.
5: Et tu fais bien de le signaler. Passons à Gilles Gauthier. Il nous a envoyé deux missives électroniques, le 9 juillet et le 12 juillet. Notre fidèle auditeur de l'Hexagone note ses écoutes du 30 juin et du courrier du 5 juillet. Notre grand-père actif demande si les grands-parents slovaques sont sollicités pour s'occuper des petits-enfants pendant les vacances et s'il existe des colonies de vacances. Et ensuite, si les enfants font la sieste à la crèche et à l'école maternelle slovaque. Ça, c'est une question pour toi, Renata.
2: Ah, merci pour la sieste. Eh bien, ça dépend désormais. Dans les crèches et écoles maternelles d'État, le dodo est obligatoire, mais dans le privé, on respecte le rythme de l'enfant et rien n'est imposé. J'ai rencontré cette habitude lors de mon séjour en France, il y a plus de 20 ans.
5: Et pour occuper les enfants l'été ?
2: Bien sûr, les grands-parents sont bien évidemment mis à contribution. Il y a aussi les stages qui permettent d'occuper les enfants la journée et de les récupérer en fin d'après-midi. Certaines entreprises organisent leurs stages, par exemple la télévision et radio slovaque. Ces stages durent une semaine. Les stages organisés par les centres culturels des mairies et communes restent à des prix démocratiques, mais il y a un véritable business dans ce domaine. Heureusement, un chèque stage est proposé par l'État. Idem pour les colonies qui se déroulent en campagne, alterne activités créatives, sportives et animalières.
5: Pas moins de trois courriers de notre auditeur Jean-Michel Aubier, datés des 24, 25 et 26 juillet, avec un rapport d'écoute du 24 juillet.
2: C'est un vendredi, jour de l'émission spéciale sur le couronnement réception web au centre de la France, à 250 km au sud de Paris.
5: Mais c'est justement ton émission.

0: pour proposer d'autres sujets. Qu'en pensez-vous? Le débat est ouvert, chers auditeurs. Nous attendons vos avis.
1: Émile Christian évoque dans son mail du 15 juillet la musique classique comme moyen de découvrir l'âme d'un pays. Il décrit sa découverte du compositeur slovaque contemporain. Et reconnaissons à notre auditeur un talent pour l'écriture. Rien que l'objet du mail sonne comme un titre de nouvelle. Une découverte musicale slovaque au cœur d'un été madrilène. On pourrait presque ajouter ce mail dans notre rubrique sur les lectures de l'été. Tu ne lis un extrait, Jacques ?
0: Alors que la chaleur madrilène invitait naturellement à une courte sieste, j'avais laissé défiler une playlist de musique contemporaine. Je ne cherchais rien de particulier, je me laissais simplement porter par les œuvres qui s'enchaînaient. Soudain, une composition s'est imposée à moi, avec une évidence presque mystérieuse. En quelques mesures seulement, elle a suspendu le temps. Pendant quelques instants, j'ai cru écouter une œuvre de Thomas Newman. J'y retrouvais cette même écriture cinématographique, cette manière de faire naître l'émotion avec une infinie délicatesse, de raconter davantage par les silences que par les notes elles-mêmes. En découvrant le nom du compositeur, j'ai eu la surprise de lire celui de Vladimir Godard. Ce fut une véritable révélation. Sa musique possède une mélancolie lumineuse, une profondeur paisible, qui ne cherche jamais à impressionner, mais touche directement le cœur. Chaque note semble respirer et laisser une place au silence, comme si celui-ci faisait lui aussi partie de la partition. Il y avait longtemps qu'une œuvre ne m'avait pas offert cette sensation si rare, celle de voir le temps ralentir jusqu'à disparaître. Je me suis alors dit qu'il existait une manière très particulière de découvrir un pays, non seulement par son histoire, ses paysages ou sa littérature, mais aussi par les compositeurs qui traduisent son âme en musique. Sans quitter ma maison de Robledo de Chavela, dans la Sierra de Madrid, j'avais le sentiment de voyager jusqu'en Slovaquie.
1: Ah, quelle plume ! Émile Christian demande, quel collègue de la rédaction française aime la musique classique ? Zuzana Borowska anime une rubrique avec une spécialiste du genre, la musicologue Viera Polakovičová. Ajoutons que la tradition classique est ancrée à Bratislava, notamment avec la présence de nombreux musiciens célèbres. Un guide a été rédigé à ce sujet.
0: Le message d'arrivée en terre européenne de nos amis canadiens a été bien reçu le 21 juillet. Nous vous en dirons plus lors d'un prochain courrier. Nos auditeurs Stéphane, Caroline et Mia sont attendus à la pyramide inversée demain, lundi 3 août.
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0: Les châteaux slovaques sont liés à de nombreuses légendes.
3: L'une des plus anciennes et plus belles est celle attachée au château de Trenčín, construit au XIIIe siècle. C'est la légende du puits d'amour qui raconte l'histoire d'amour d'un dignitaire turc Omar pour la belle Fatima, prise en otage et captive de Štefan Zápolský, seigneur du château.
4: Au XVIe siècle, le seigneur du château Štefan Zápolský était l'un des hommes les plus puissants et reconnus dans la région. C'est à cette époque que la légende de ce grand amour a pris naissance. L'historien du musée de Trenčín, Vladimir Pindiak, de nous la conter.
0: Štefan Zápolský faisait partie de la cour de Matthias Corvin. Il était un duc d'importance. Il possédait même plus de châteaux que le roi lui-même. Je dois souligner qu'à l'époque, il n'y avait pas de lien direct entre le château et les Turcs. Mais il est vrai qu'à cette époque-là, ils attaquaient et menaçaient directement la partie sud de la Hongrie. Selon la légende, Fatima aurait été emprisonnée au château de Trenčín

0: comme otage. Elle était au service de Hedwiga Teschinska, épouse de Stefan Zapolsky.
1: Lorsque le dignitaire turc Omar a appris que sa belle Fatima était captive au château de Trenčín, il a décidé de la faire libérer à n'importe quel prix. La légende veut que Omar se proposait d'offrir au seigneur du château de Trenčín des trésors et objets de grande valeur, mais sans obtenir le moindre succès. La fortune et les possessions de Stefan Zapolsky étaient telles qu'il n'avait besoin de rien. Il disposait de tout, à l'exception d'une seule chose, l'eau dont le château était dépourvu.
0: Il lui a posé une condition en lui disant que s'il lui creusait un puits, la belle Fatima serait libre. Ce dont Stefan Zapolsky avait le plus besoin, c'était l'eau au château de Trenčín. Selon la légende, Omar a creusé pendant des dizaines d'années et de nombreuses personnes qui l'ont aidé y ont trouvé la mort. Enfin, il y a trouvé la source d'eau. Il a dit à Stefan Zapolsky, « Tu as de l'eau, mais pas de cœur. » Fatima a donc été libérée et est partie avec Omar dans leur pays.
2: Depuis ce temps, le puits du château de Trenčín est devenu le symbole de l'amour absolu et de la fidélité. La légende est tenace, ce qui fait qu'aujourd'hui encore y viennent des amoureux pour s'y promettre un amour indéfectible. Mais comme en toute légende, la réalité est toute différente.
1: Ce puits qui existe véritablement et est présent dans la cour du château n'a pas été creusé au cours de la vie de Stefan Zapolsky, mais quelques dizaines d'années après sa mort. Et ce n'était pas Omar qui l'a fait creuser, mais des soldats et des serfs. Ils ont creusé ce puits profond de 80 mètres durant 40 longues années, mais jusqu'alors jamais on n'est parvenu à découvrir nappe ou source d'eau. Au fond de ce puits, n'y a-t-il que l'eau de pluie accumulée sur une profondeur de 20 mètres au-dessus du fond.
2: Cependant, au château de Trenčín se raccorde une autre légende. Nous laissons notre interlocuteur, l'historien du musée de Trenčín, Vladimir Pindiak, vous la raconter.
0: Tout à fait, il s'agit d'une légende plus récente qui a vu le jour au XXe siècle et qui est très appréciée par les visiteurs. Elle raconte l'histoire de Barbara Tselska, l'une des anciennes propriétaires du château qui même jusqu'à nos jours fait des apparitions au château de Trenčín. Mais elle apparaît seulement à un jeune homme qui, à minuit, dans sa chambre à coucher, crie trois fois son nom. Si elle apparaît au jeune homme, elle lui dévoilera où sont cachés tous les trésors du château.
1: Vladimir Pindiak a bien voulu nous confier que ses deux collègues s'y étaient essayés pour tenter leur chance, mais en vain.
0: Ça fait déjà un certain temps que cela s'est passé, mais c'est une petite histoire qui fait toujours rire. Le premier, tout seul au château, à minuit, après avoir crié trois fois le nom de Barbara, avait entendu des pas dans le couloir s'approchant vers la porte, ce qui lui avait fait tellement peur qu'il s'était enfui. Le second jeune homme, un collègue, lui aussi tout seul au château, après avoir effectué le rituel, avait entendu jouer de la musique. Mais après l'avoir écouté attentivement, il s'est rendu compte qu'il s'agissait en fait d'un tube des Backstreet Boys qui passait à la discothèque se trouvant juste en bas du château. Aucun des efforts de ses deux collègues n'a été couronné de succès.
2: Il existe en Slovaquie plusieurs puits au sein du château, mais seulement un seul s'est vu attribuer l'épithète d'être « puits de l'amour ». À la fin des années 60 du XXe siècle, pour la première fois dans l'histoire, un groupe de plongeurs du corps de pompiers a entrepris de nettoyer le puits au château de Trenčín. Ils ont eu à vaincre une vingtaine de mètres d'eau boueuse et même de boue. Qu'ont-ils trouvé au fond du puits? Le temps de tendre le micro de RSI à un autre historien, Vlastimil Habl, et vous allez le savoir.
3: Il s'est agi de différentes vieilles chaînes, toutes banales, permettant de faire descendre des seaux, mais aussi l'un d'eux en bois, bien conservé, qui avait dû se détacher et y tomber. S'y trouvaient différentes boules en pierre, des plongeurs y ont trouvé aussi des burins, marteaux et d'autres outils.
1: Les visiteurs du château de Trenčín, comme ce n'est pas rare, se sont habitués de jeter dans le puits des pièces de monnaie, soit pour que leur souhait secret soit exaucé, soit formulant celui d'y revenir un jour. L'exploration menée par les plongeurs leur a fait découvrir au fond du puits un trésor, au moins pour des collectionneurs.
3: On y a trouvé plus de 10 000 pièces de monnaie.
2: Le dernier conservateur du château, demeurant directement entre ses murs, est M. Augustin Vavrouch. Aujourd'hui, il est à la retraite après avoir passé plus de 35 ans en celui-ci. Et de temps à autre, y servir de guide pour accompagner dans leur visite du château des groupes de touristes.
0: Certains visiteurs turcs se sont intéressés à l'histoire d'Omar et Fatima. Ils ont voulu savoir si c'était une histoire vraie ou non, et même si Omar avait effectivement creusé le puits.
1: Le château de Trenčín est classé monument culturel national qui attire l'attention non seulement des touristes slovaques mais aussi étrangers.
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0: Et voici le moment que vous attendez tous, le tirage au sort, ou plutôt les tirages. Le premier concerne les participants en français. Vous étiez 18 à participer au 6e tour et à donner la bonne réponse.
5: C'est Christian Guibaudot, Jean-Michel Aubier, Nissaf Adri, Nesrin Bahri, Stéphane Lapointe, Mohamed Bouzeboudja, Merdine Mourad, Farid Boumechal, Thomas Beg.
0: Hervé Brien, Farid Adou, Paul Jamet, Fabien Battesti, Nicolas Girouard, Imen Barry, Mustapha Barry, Mohamed Amin Barry, Émile Christian. Le suspense est à son comble. Nous avons vos noms là dans la petite boîte et la main innocente de Renata tire le nom de qui?
5: Alors, attention,
0: on ouvre la boîte.
5: J'ouvre la boîte.
0: On ne regarde pas.
5: Je ne regarde rien. Et alors, je tire.
0: Et c'est qui?
5: Voilà, attends. Ah! Hervé Brien, félicitations. Vous avez gagné de petits cadeaux avec le logo de la radio qui vous seront envoyés par la poste.
0: Et envoyez-nous une photo avec ces cadeaux, nous la mettrons sur les réseaux sociaux, Hervé. Passons au deuxième tirage au sort. Toutes langues confondues, Christina y était présente.
1: Aujourd'hui, nous procédons au tirage au sort du gagnant du 6e volet de notre concours Eau Vive de cette année. Le thème était la station thermale de Novi Smokovec et nous allons désigner parmi vous, chers auditeurs, le regagnant du premier prix, un séjour de 7 nuits en pension complète pour 2 personnes à la station thermale de Novi Smokovec, incluant 10 soins. Je vous rappelle la question. Selon les recommandations des spécialistes, quelle est la durée optimale d'une cure au terme de Novi Smokovec? La bonne réponse était de 21 à 28 jours.
0: Alors que le tirage au sort commence, Christina aura-t-elle la main heureuse?
6: Tak, pojďme teda žrebovať.
1: Pojďme na to. Et le grand gagnant est, tam telera, un auditeur de la rédaction française, Fabien Battesti. Félicitations.
0: Et voilà, chers amis fidèles à l'écoute, pour ce courrier, je vous retrouve lundi pour lancer la semaine d'une façon particulière, puisque ce sera une émission spéciale pour le centenaire de la Radio Slovaque. Bonne suite des programmes francophones de Radio Slovaquie Internationale.